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1: Bonjour à tous. Les tensions de plus en plus vives au Moyen-Orient. Les États-Unis ont annoncé avoir frappé à plusieurs reprises l'Iran. Des explosions ont ainsi été signalées autour du détroit d'Ormuz. Une attaque présentée comme des représailles à la destruction d'un hélicoptère américain. Plutôt, Donald Trump avait assuré qu'il voulait une riposte très forte et très puissante. La réaction iranienne a été immédiate. Les gardiens des révolutions ont lancé une attaque de drones contre une base américaine à Bahreïn, mais également en Jordanie. De son côté, le Koweït annonce viser des cibles aériennes aussi style au-dessus de son territoire. Dans le reste de l'actualité, le gouvernement directement mis en cause après la mort de Liana dans le Gers. L'avocat de la famille de la jeune fille a ainsi dénoncé hier soir les moyens accordés à la justice. Maître François Roujou de Boubet qui a directement interpellé Emmanuel Macron. L'avocat reproche au chef de l'État de ne vouloir entendre aucun argument de moyens dans cette affaire. De son côté, Sébastien Lecornu a présenté une série de mesures après une réunion de crise à Matignon. Le Premier ministre propose de renforcer les peines pour les violeurs en série sur mineurs. Concernant les crimes contre les enfants, les actes d'enquête devront être effectués dans un délai maximal de 3 mois. Patrick Bruel doit être présenté à un juge ce matin à l'issue de sa garde à vue. Le chanteur et comédien de 67 ans est entendu depuis lundi pour des faits qui concernent 13 victimes présumées. Il est, on le rappelle, accusé par plusieurs femmes de viol et d'agression sexuelle. C'est très compliqué ce matin sur les rails. Les syndicats appellent à la grève ce mercredi à la SNCF, un mouvement pour dénoncer les réorganisations du groupe ferroviaire. Un TGV sur 3 en moyenne est annulé. Comptez également un intercité sur 2. Le trafic régional est également fortement perturbé. Et puis on termine avec du football, direction Boston. À 6 jours de son entrée dans la Coupe du Monde, l'équipe de France de foot s'envole aujourd'hui pour les États-Unis. Le décollage est prévu à 13h cet après-midi. Les joueurs s'installeront dans un prestigieux hôtel 5 étoiles, le Four Seasons, situé en plein centre-ville de Boston. Excellent début de journée à tous.

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3: 7h, le point sur l'actu. Bonjour à tous. Les États-Unis et l'Iran reprennent les armes. Le centre de commandement américain a annoncé cette nuit avoir frappé à plusieurs reprises l'Iran, une attaque présentée comme des représailles à la destruction d'un hélicoptère américain. Des explosions ont ainsi été entendues autour du détroit d'Ormuz. L'Iran a réagi et a visé plusieurs pays du Golfe. Les gardiens de la Révolution ont lancé une attaque de drones contre une base américaine à Bahreïn, mais également en Jordanie. De son côté, le Koweït annonce faire face à des cibles aériennes hostiles. Dans le reste de l'actualité, la colère de la famille de Liana. Leur avocat s'est exprimé hier en conférence de presse après la mort de la jeune collégienne de 11 ans dans le Gers. Il a ainsi dénoncé hier soir les moyens accordés à la justice. Maître François Roujou de Boubet, qui a directement interpellé Emmanuel Macron. L'avocat reproche au chef de l'État de ne vouloir entendre aucun argument de moyens dans cette affaire. Le directeur général de la gendarmerie nationale lui reconnaît un échec pour l'institution dans cette affaire. Le général Hubert Bonneau, qui s'est exprimé hier soir sur le plateau du 20h de TF1. On le rappelle, le principal suspect a fait l'objet de plusieurs signalements et plaintes pour des violences sexuelles sur mineurs. Journée noire sur les rails, 4 syndicats de cheminots appellent à la grève aujourd'hui et le mouvement s'annonce très suivi. Ils réclament un arrêt des réorganisations en cours à la SNCF ainsi qu'une augmentation générale des salaires. Au niveau national, un TGV sur 3 et un intercité sur 2 sont supprimés. Petit cafouillage au Crédit Agricole. La banque a envoyé par erreur une notification interne à ses clients avec ce message « Test Cédric » et l'afflux inhabituel de connexion a entraîné des difficultés d'accès à l'application. L'entreprise assure toutefois que ces systèmes d'information ne sont pas compromis. Le football et direction la Coupe du Monde pour l'équipe de France. Les Bleus prennent l'avion à 13h pour les États-Unis. L'équipe de France féminine, elle verra bien le Mondial 2027. Les Françaises s'imposent 1-0 à Grenoble face à l'Irlande pour la 6e journée de qualification. Excellent début de journée à tous.
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6: Vendredi 12 juin, à 18h30, un appel à la manifestation est lancé devant le Grand Café, au moment du vernissage de sa nouvelle exposition. Une mobilisation qui intervient 10 jours après l'annonce de la fermeture du centre d'art, révélée le 2 juin par la municipalité. Installé depuis 1997, le Grand Café s'est imposé comme un centre d'art contemporain, reconnu à la fois pour la qualité de son travail de médiation auprès des scolaires et des habitants, mais aussi labellisé depuis 2018 comme un centre d'art contemporain d'intérêt national. Les artistes y ont mené des projets collectifs, des ateliers pour les enfants et des résidences qui ont nourri le territoire culturel local. Alors que la municipalité entend ouvrir une nouvelle page du lieu avec un projet présenté par Michel Rey, avec qui nous avons pu échanger lors d'un appel téléphonique, voici la version officielle.
7: On ouvre une nouvelle page autour de la photographie et qui accueillera des expositions, des résidences d'artistes. Ce sera un lieu de croisement artistique le plus ouvert possible. Un lieu aussi qui donnera à voir à travers l'action de médiation ce médium qu'est la photographie auprès de publics tels que les scolaires. Voilà, ce sera aussi un lieu ressource pour les pratiquants amateurs dans le domaine de la photographie.
6: Une nouvelle page qui surprend quand on mesure le rayonnement que le Grand Café a su construire au fil des années. Une réputation nationale forgée par ceux qui ont travaillé et qui voient aujourd'hui cette trajectoire s'interrompre.
8: Le Grand Café, moi j'étais très flatté, honoré d'avoir été invité à collaborer avec eux, parce qu'il faut quand même savoir que c'est un centre d'art qui a une reconnaissance vraiment nationale, c'est-à-dire que moi, en m'intéressant à l'art depuis aussi longtemps, il y a des artistes quand même très en vue, très important, qui sont passés par là, et donc ce centre d'art bénéficie d'une aura.
6: Ceux qui ont travaillé avec le Grand Café, il y a Marc Buchy. L'an dernier, il a conduit un projet avec des scolaires, le genre de collaboration que ce lieu rendait possible. Il revient sur ce travail et sur ce que ça représente pour lui, l'art contemporain.
8: Et moi, ce que j'ai proposé de faire, c'était une série de recherches et d'actions collectives où les enfants pouvaient exprimer leurs avis sur des questions qui pouvaient paraître très larges et très poétiques, mais qui en même temps avaient des, des impacts très directs. Donc, par exemple, sur le temps, sur l'espace, sur la nuit, sur les sensations, etc. Et les enfants ont tout d'abord mené une recherche ensemble. Donc, la question était comment est-ce qu'on cherche une information, comment est-ce qu'on réfléchit, à qui est-ce qu'on demande, à qui est-ce qu'on s'adresse, comment est-ce qu'on collecte des informations. Ensuite, il a été demandé à ces enfants, toujours en travaillant en groupe, de réaliser des affiches, un peu en s'inspirant des affiches politiques, des affiches de manifestation, de publicité, etc. Comment est-ce qu'on exprime une idée de façon assez claire pour qu'elle soit compréhensible? Et ensuite, il y avait une troisième étape, toujours en travaillant par petits groupes et toujours avec la même question de base, comment est-ce qu'on peut aussi exprimer cette idée par le son? Donc, tout d'abord de la recherche, puis une image, puis le son. Et c'est là où on a pu collaborer avec la tribu, avec votre radio, pour notamment diffuser ces capsules sonores sur les ondes. L'idée, c'était que les enfants puissent prendre conscience qu'ils avaient aussi une voix, qu'ils avaient des avis sur les choses et qu'ils pouvaient communiquer comme ça et prendre la place qui leur est destinée, quoi, dans la société, qui pouvait avoir un impact dans la réflexion globale de la société. À mon avis, ce qui est une des grandes forces de l'art contemporain, c'est qu'il permet d'aborder une somme de thématiques et de sujets très larges, mais aussi de manière très diversifiée. Parce que si on parle de l'écologie et qu'on en parle en faisant du son, en faisant une performance, en faisant une photo ou en faisant un projet collectif ou en faisant une sculpture, eh ben on va pas réfléchir de la même façon et du coup, on va pas exprimer les mêmes choses. Et je pense que ce qu'on appelle un élitisme dans l'art contemporain, en fait, c'est juste qu'il y a une complexité du discours qui est proposé et donc qui est plus riche et donc qui propose une réflexion qui me paraît plus complète que si on se limite à une forme, à un médium ou à une technique. Je pense que c'est ça la richesse que peut offrir l'art contemporain. Et donc, du coup, ça permet aussi d'aborder beaucoup de thématiques, beaucoup de sujets, beaucoup de façons de faire auprès du public, mais auprès des jeunes en particulier.
6: Une vision que la municipalité dit vouloir préserver. Pour l'adjoint à la culture, le travail auprès des scolaires continuera sous une nouvelle forme.
2: Bah, tout pareil, c'est-à-dire que les artistes feront des propositions, comme ils le font actuellement au Grand Café, des propositions d'ateliers, des propositions d'action pédagogique avec les enseignants autour de leur travail, autour des thématiques qu'ils porteront. Donc non, rien ne change. Il y aura toujours d'abord une attente forte qui sera demandée à ces artistes de pouvoir effectivement faire ce travail d'éducation à l'art.
6: Mais pour ceux qui travaillent au Grand Café, les mots de l'adjoint sonnent creux. Le syndicat représenté par Pierrick Leray parle de brutalité. Une annonce tombée sans concertation et sans anticipation. Derrière, ce sont des emplois, des parcours, des vies professionnelles qui sont en jeu.
9: À mon niveau, moi j'ai été informé par les agents qui ont appris de manière brutale que le Grand Café fermait. A priori, il y aurait eu des alertes, entre guillemets, mais rien de vraiment précis. Ils l'ont appris de manière assez brutale. Et je vous avoue que nous aussi, on l'a appris brutalement parce qu'on n'a jamais été informé de quoi que ce soit au niveau de changement du Grand Café. Alors, on peut lire effectivement dans les presses, parce qu'on a pu lire la presse et les communiqués de presse, que le Grand Café, a priori, changeait de ligne. Ils allaient voir autre chose, mais en fait, non, c'est carrément un changement de fonctionnement du Grand Café. C'est une fermeture du Grand Café, vu que c'est plus la municipalité qui va le gérer.
6: 30 ans de création, de médiation, de liens tissés avec le territoire. C'est ce que les défenseurs du Grand Café entendent préserver. Vendredi soir, ils seront devant les portes pour le faire savoir. Au moment précis où s'ouvrira, à l'intérieur, le vernissage de sa dernière exposition, en attendant sa fermeture pour le printemps 2027.
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12: Trois candidats dans un mouchoir de poche, mais on se régale. C'est du beau jeu, ça.
13: Le soprano Paul Mirabel, Squeezie McFly et Carlito.
12: Pardon ? Quelle est votre réponse ?
13: Marlène Schiappa, Lady Gaga, Omar Sy, Clara Luciani, Nicki Minaj, Florence Foresti, Taylor Swift, Mbappé, Emmanuel Macron, Donald Trump, Damso, Marion Cotillard, Katy Perry, Charles Leclerc, Léon Marchand, Angèle, Lenny Kravitz, Greta Thunberg, François Hollande, Philippe Etchebest, Billy Eilish, Wendy Renard, Nikos Aliagas, Barack Obama, Cyril Lignac, Teddy Riner, Julien Doré-Loan, Thomas Pesquet, Harry Potter, Yann Barthès, Inox, Tag, Lena, Situation, Adeline Champ, Brad Pitt.
12: Attention, top 1912, quelle émission animalière voit ses principaux dirigeants massacrés par un animateur dont le véritable prénom est Ronan. Bien joué, 3 points.
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16: Attention, attention, ce sont de fausses interviews.
15: Bonjour, je suis donc journaliste reporter radio. Quel est votre prénom et votre nom de famille ?
16: Jean-Luc.
15: Jean-Luc comment ?
16: Lachman.
15: Jean-Luc Lachman. Je me nomme Iris et j'ai 18 ans. Et quel est votre métier ?
16: Je suis scientifique, un peu fou.
15: Vous êtes conscient que vous êtes faux ?
16: Oui.
15: J'aimerais comprendre quel genre de créature, genre Frankenstein ou plutôt un vampire ou un zombie ou vous voyez ?
16: Un humain mi-animal, genre mélangé avec un rat.
15: Pourquoi nous sommes là aujourd'hui ? C'est pour parler de quoi ? C'est vous qui faites l'interview normalement, non ? Elle est où, votre pâtisserie ?
16: À Saint-Nazaire, auprès du port.
15: Le but de cette interview, ça va être de vous demander quels sont vos projets pour la ville de Saint-Nazaire. Parce que Guérande, c'est près de Saint-Nazaire, mais qu'en est-il pour le sel de Guérande qui est produit ? Allez-vous augmenter l'économie ou arrêter le marché de ces petits marais ?
16: Non, je vais pas arrêter. Je vais peut-être faire le payer plus cher.
15: Pour faire le dessert fou, j'imagine que vous avez dû faire des études. J'aimerais savoir depuis combien de temps vous cuisinez ?
16: Depuis bientôt 15 ans.
15: D'accord, et vous comptez toujours garder les indices géographiques protégés, les IGP et les labels, pour éviter que du coup on usurpasse vos produits de qualité de ce petit or blanc.
16: Oui.
15: Une autre petite question, il est composé de quoi ?
16: De chantilly, de vanille et de pépites de chocolat.
15: Et vous avez découvert quoi ?
17: J'ai découvert une larme de lune. C'est une larme qui vient de la lune. En fait, elle est tombée de la lune et elle est allée par terre.
15: J'aimerais comprendre pourquoi votre labo a explosé.
17: Je viens de faire une découverte exceptionnelle dans la ville où j'habite.
15: Et vous habitez où ?
17: J'habite à Drancy.
15: Bon bah voilà, j'imagine que c'était tout. Hein, qu'est-ce qui nous donne en général envie de le manger, ce nazérien ?
16: Il est beau.
15: D'accord, très bien. J'ai juste une petite question à vous poser. L'ingrédient secret que vous ne voulez pas révéler au public ?
16: Bah, je vais pas vous le dire.
15: Pourquoi vous êtes-vous présenté en fait ?
16: Pour améliorer la qualité de vie de Saint-Nazaire.
15: Bon bah, au plaisir de vous revoir et j'espère que j'aurai l'occasion de le goûter. Merci beaucoup, Émy Froger. It's been...

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1: Ces portraits ont été réalisés dans le cadre d'un atelier radio avec l'école Saint-Goire.
2: Salut, moi c'est Aya, j'ai 10 ans, je suis en CM2 à l'école Saint-Goire et je vis à Saint-Nazaire. Si je devais me décrire, je dirais « je suis sportif, un peu grande ». Une musique qui me met de bonne humeur, c'est « Gims Inao ». Ce que j'aime dans la vie, c'est le judo, ma meilleure amie Victoire, ma famille. Par contre, je n'aime pas les pommes de terre, mais les frites, j'adore. Oui, je suis bizarre, je sais. J'aime pas les dictées et les...

0: médiévale. Plus tard, j'aimerais être orthodontiste
1: parce que j'aime bien les dents.
0: Si je pouvais aller où je veux, là maintenant, j'irais chez ma copine. Si j'étais un film, je serais les bronzés fonds du ski parce que je sais pas ce qu'il y a. Si je devais manger un truc tous les jours, ce serait de la mangue. Si j'étais un animal, je serais un chien parce que ça bave beaucoup. Un truc qui me dégoûte, c'est les grincements. Un bruit que j'aime bien, c'est les ronflements. Merci de m'avoir écouté. C'était Aya dans la tribu.

Salut, moi c'est Louise, j'ai 11 ans, je suis en CM2 à l'école Saint-Goire et je vis à Saint-Nazaire. Si je devais me décrire, je dirais je suis grande et sportive. Des fois, je me mets en colère un peu trop. La musique qui me met de bonne humeur, c'est Britney Spears' Baby One More Time. Ce que j'aime dans la vie, c'est les animaux, le dessin, la lecture et le sport. Par contre, je n'aime pas le bruit de la fourchette sur l'assiette quand ça grince. Les moustiques, les araignées. Plus tard, j'aimerais être vétérinaire ou actrice. Si j'étais un film, je serais dans Harry Potter parce que j'adore les films avec de la magie. Si je pouvais aller où je veux là maintenant, j'irais à New York. Si j'étais un animal, je serais un loup parce que c'est mon animal préféré. Le bruit que j'aime bien, c'est le bruit des vagues.

0: Merci de m'avoir écouté, c'était Louise dans la tribu. Salut, moi c'est Alice, j'ai 10 ans, je suis en CM2 à l'école Saint-Goard et je vis à Saint-Nazaire. Si je devais me décrire, je dirais que j'adore dessiner et lire, et mes défauts, je n'aime pas ranger ma chambre. Une musique qui me met de bonne humeur, c'est Bohemian Rhapsody de Queen. Ce que j'aime dans la vie, c'est le bruit de la mer et le bruit de la pluie sur la vitre. Par contre, ce que je n'aime pas, ma petite sœur qui pleure et les pubs à la télévision. Plus tard, j'aimerais devenir artiste, dessinatrice et paludière. Si j'étais un livre, je serais dans le livre Les Royaumes de Feu parce que j'adore ce nid, mais elle est un peu trop petite. Si je pouvais aller où je veux, là, maintenant, j'irais à Tahiti. Si je devais manger un truc tous les jours, ce serait de la pastèque. Et si j'étais un animal, je serais un écureuil, parce que c'est mignon et ça grimpe aux arbres. Un truc qui me dégoûte, c'est le caca de chien sur le trottoir. Et un bruit que j'aime bien, c'est la musique. La meilleure blague que je connais, c'est « Il est mort d'une cause naturelle ». Quoi? Mais tu l'as poussé du deuxième étage. Mais la gravité, c'est naturel. Merci de m'avoir écouté. C'était Alice dans la tribu.
1: Salut, moi c'est Annelina. J'ai 10 ans. Je suis en CM2 à l'école Saint-Goard. Je vis à Saint-Nazaire. Si je devais me décrire, je dirais j'ai des cheveux longs et tout petit peu bouclés. Et les couleurs de cheveux châtains. Une musique que me met le bon humeur, c'est Espresso de Sabrina Carpenter. Plus tard, j'aimerais être prof de danse. Si je pouvais aller où je veux, là maintenant, j'irais au Corée du Sud. Si je devais manger un truc tous les jours, ce serait les chips au goût de oignon crème. Si j'étais un animal, je serais une chat parce qu'ils sont mignons. Ce que j'aime dans la vie, c'est la danse, jouer avec mon chat, écouter la musique Abracadabra de Lady Gaga. Par contre, je n'aime pas les évals d'histoire, changer le litier de mon chat et apprendre des dictées. Un truc qui me dégoûte, c'est d'aller en toilette après papa. Un bruit que j'aime bien, c'est le bruit de pluie. Si j'étais un film, je serais Bob l'éponge, parce que il est rigolo. La meilleure blague que je connaisse, c'est que ma copine, elle a dit sur Pharaon Cléopâtre. Merci de m'avoir écouté, c'était Annelina dans la tribu.

0: Salut, moi c'est Victoire, j'ai 10 ans, je suis en CM2 à l'école Saint-Gohar et je vis à Saint-Nazaire. Si je devais me décrire, je dirais « Je suis sportif, j'ai les cheveux lisses et ma couleur châtain. Je suis petite, enfin pour moi. » Une musique qui me donne de bonne humeur, c'est « J'en ai plusieurs », par exemple « Spider, sois pas timide » de Maître Gims. Ce que j'aime dans la vie, c'est la famille, la danse, le dessin. Par contre, j'aime pas le bruit grincement des voitures. Les évals. Plus tard, je serai maîtresse. J'aime bien les enfants. Si j'étais un dessin animé, je serais Réponse, parce que j'aime son lézard vert.
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0: Si je pouvais aller où je veux, là maintenant, j'irais chez moi dans mon canapé. Si je devais manger un truc tous les jours, je serais des bonbons. Si j'étais un animal, je serais un chat. Parce que ça dort tout le temps. Un truc qui me dégoûte, c'est de la tartiflette. Merci de m'avoir écouté. C'était Victoire dans la

0: Salut, moi c'est Mathilde, j'ai 10 ans, je suis en CM2 à l'école Saint-Goard, je vis à Saint-Nazaire. Si je devais me décrire, je dirais que j'aime faire l'idiote et dessiner, j'adore les chats et manger. Une musique qui me met de bonne humeur, c'est Aucune car mon enceinte ne marche pas et que j'aime pas trop la musique que mes parents écoutent. Des vieux trucs des années 80. Ce que j'aime dans la vie, c'est mes chats, mes parents, la pizza et bouger. Par contre, je n'aime pas mon frère, les frottements de manteau sur les murs, le poivron. Plus tard, j'aimerais ouvrir un restaurant car j'aime bien faire de la cuisine. Si j'étais un objet, je serais une balle rebondissante parce que au moins je pourrais bouger. Si j'étais un film, je serais la tour Montparnasse parce que c'est drôle.
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0: Si je pouvais aller où je veux là maintenant, j'irais en Italie parce qu'il y a des bonnes pizzas. Si je devais manger un truc tous les jours, ce serait des chips au fromage. Si j'étais un animal, je serais une panthère nébuleuse parce que c'est trop mignon. Beau. C'est une race de panthère. Un truc qui me dégoûte, c'est les araignées qui muent. Un bruit que j'aime bien, c'est le bruit d'un paix. Mais pas l'odeur. Merci de m'avoir écouté, c'était Mathilde dans la tribu.

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1: Corentin, Tanguy, Bastien et Ali, tous collégiens à Jean Moulin, vont tenter de découvrir un mot que leur ont choisi Lucas, Evan, Jean et Victor. Et ce mot, c'est le mot en feu. Tanguy.
2: C'est quand ça brûle.
1: Ah oui, mais alors là, on crierait au feu.
2: Bah, c'est ça.
1: Ouais, alors là, le mot, c'est en feu. Alors, en un seul mot, hein, E-N-F-E-U.
2: Bah, c'est en feu.
1: Tu veux dire qu'on dit une maison en feu?
2: Oui.
1: Ah, mais alors là, ça s'écrit E-N et plus loin, F-E-U.
2: Ouais, mais c'est parce qu'il y a eu une faute de frappe.
1: Alors, toi, t'es quand même capable de me dire que t'as plus raison que le dictionnaire. Alors, j'avais déjà vu des gens qui avaient une haute estime d'eux-mêmes, mais alors là, quand même.
2: Bah, c'est la vérité.
1: Ah oui, d'accord. C'est une façon de penser. Ali?
3: C'est des bosses qui sont en feu.
1: C'est des bosses qui sont en feu, d'accord. Alors, pourquoi des bosses qui sont en feu?
3: Dans mon imagination.
1: D'accord, très bien. Mais des bosses de quel type hein?
3: Des bosses sur le dos des gens.
1: Ah d'accord, donc ce serait par exemple quelqu'un de bossu qui aurait sa bosse en feu.
3: Oui.
1: Ça doit être douloureux, mais c'est original. Corentin?
4: Bah, c'est ce qui fait le feu.
1: C'est ce qui fait le feu? Ah, ça sera avec ça qu'on peut faire du feu?
4: Oui.
1: Alors ce serait une matière? Ce serait... parce que moi je fais du feu avec du bois, hein, mais après...
4: De l'eau?
1: Ah, ce serait de l'eau qu'on pourrait brûler?
4: Oui.
1: D'accord, alors là, il va falloir que je revoie mes cours de physique, hein. Je pense qu'il y a du boulot. Bastien, une idée?
5: Une ville.
1: Une ville, d'accord, une ville d'où?
5: Là où il fait chaud et là où il y a beaucoup de feu.
1: Ah d'accord, ça pourrait être une ville en bas d'un volcan par exemple?
5: Ou au-dessus.
1: Ah, une ville au-dessus d'un volcan, d'accord, ça c'est pour les gens qui aiment vivre dangereusement.
5: Oui.
1: D'accord, pourquoi pas. Ali, une autre idée?
3: Une pierre volcanique.
1: Une pierre volcanique, d'accord. En feu, donc ce serait, après qu'un volcan ait brûlé, il y aurait la pierre volcanique, ça serait ça.
3: Une pierre volcanique qui prend feu quand on met un briquet juste à côté.
1: D'accord, très bien. C'est sympa, c'est bonne ambiance avec vous les gars. Bastien?
5: Le gaz qu'il y a dans les briquets.
1: Le gaz qu'il y a dans les briquets, d'accord. En fait, on appelle ça du gaz, mais finalement, il y aurait un mot plus correct.
5: Scientifique.
1: Et ce serait en feu. Tanguy?
2: C'est quelqu'un qui aime aller au casino, mais qui a un problème à la langue. Du coup, bah, il fait des paris avec des gros en feu.
1: D'accord, je vois. Ok, tu penses que ça aussi, ça serait dans le dictionnaire?
2: Bah oui.
1: D'accord, mais c'est vrai qu'il faut un dictionnaire finalement assez personnalisé pour tout le monde.
2: Bah oui.
1: Non mais t'as raison. Bastien?
5: Peut-être un piment.
1: Du coup, après, t'aurais la bouche en feu.
5: Voilà, un piment rouge.
1: Corentin?
4: Bah, une sauce faite avec très forte.
1: Alors, on reste un peu sur l'idée de Bastien, mais là, ce serait vraiment une sauce très forte. Et donc, du coup, bah, pareil, hein, ça s'appellerait en feu. Messieurs, vous voulez la vraie définition? Parce que je suis désolée de vous le dire, hein, mais...
5: On est complètement à côté de la plaque, on le savait déjà. Hein, on est à côté de la plaque.
1: Le mot en feu, hein, c'est un mot médiéval. Ils sont allés le chercher très loin, vos camarades. Et c'est une niche funéraire à fond plat. C'est vrai que c'est cool aussi de parler un peu de mort, comme ça. Ça met une bonne ambiance tout de suite.
2: Je sais ce que c'est une niche funéraire à fond plat.
1: Ah oui, c'est bien, mais là, t'as 3 minutes de retard.
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7: Bonjour, nous sommes les élèves du pôle insertion arrivant au lycée Aristide Briand, une classe pour les élèves qui viennent d'arriver en France. Cette année, nous avons un projet avec la radio tribu. L'idée est de parler de notre parcours et de nos projets futurs en France.
8: Je m'appelle Raphaël Adolphe, je viens de la République démocratique du Congo et j'ai 17 ans. Je vais expliquer comment je dois m'habituer à la culture française qui est différente de la culture congolaise. L'ambiance congolaise est très différente de l'ambiance française parce que moi je vois que la France est un pays où les gens vivent de manière plus calme et plus organisée. La vie au Congo-Kinshasa est plus animée que la France et les gens sont sociables. Notre culture est plus vivante, animée, bruyante, avec beaucoup de musique et de danse congolaise. C'est ce qui me manque le plus avec la SAP. La SAP, c'est notre façon de bien s'habiller. Mais ici, je me sens enfin en sécurité. Parfois, je pense au pays et ça me rend triste. Alors, j'écoute de la musique et je me concentre sur mes projets en France. D'abord, apprendre la plomberie et plus tard, faire de la cybersécurité.
9: Merci à la radio de la tribu de nous avoir accordé ce moment pour parler de nous. C'était les élèves du pôle insertion arrivant de Saint-Nazaire, du lycée Aristide Briand.
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5: 8h, le point sur l'actu. Bonjour à tous. Donald Trump avait promis une riposte très forte et très puissante. Au Moyen-Orient, les États-Unis ont annoncé avoir frappé à plusieurs reprises l'Iran. Des explosions ont ainsi été signalées autour du détroit d'Ormuz, une attaque présentée comme des représailles à la destruction d'un hélicoptère américain. Téhéran a répliqué et a visé plusieurs pays du Golfe. Les gardiens de la Révolution ont ainsi lancé une attaque de drone contre une base aérienne à Bahreïn, mais également en Jordanie. Téhéran somme ces États d'empêcher les frappes américaines contre l'Iran. Et conséquence sur les marchés de ce regain de tension, les prix du pétrole sont repartis à la hausse ce matin. Dans le reste de l'actualité, Sébastien Lecornu tente de mettre fin à la crise après la mort de Liana dans le Gers. Le Premier ministre a ainsi présenté des mesures après une réunion de crise à Matignon. Il propose de renforcer les peines pour les violeurs en série sur mineurs. Concernant les crimes contre les enfants, les actes d'enquête devront être effectués dans un délai maximal de 3 mois. Patrick Bruel doit être présenté à un juge ce matin à l'issue de sa garde à vue. Le chanteur et comédien de 67 ans est entendu depuis lundi pour des faits qui concernent 13 victimes présumées. Il est, on le rappelle, accusé par plusieurs femmes de viol et d'agression sexuelle. Le mois de mai a été le deuxième plus chaud enregistré. Le programme européen Copernicus a publié ses observations ce matin. Mai 2026 a ainsi été marqué par deux phénomènes particuliers. Des températures élevées de la surface de la mer dans le Pacifique et une vague de chaleur précoce en Europe occidentale. La pression sur le Mexique à un jour de la Coupe du Monde. Des milliers de personnes ont bloqué hier l'accès au stade de Mexico où doit se dérouler notamment la cérémonie d'ouverture. Une manifestation pour exiger une augmentation de salaire, mais également l'abrogation d'une loi sur les retraites. En attendant, l'équipe de France de football, elle s'envole pour les États-Unis pour participer au Mondial. Les Bleus prennent l'avion à 13h cet après-midi. On le rappelle, le premier match pour l'équipe de France dans la Coupe du Monde, ce sera le 16 juin prochain et contre le Sénégal. Excellent début de matinée à tous.
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7: Vendredi 12 juin, à 18h30, un appel à la manifestation est lancé devant le Grand Café, au moment du vernissage de sa nouvelle exposition. Une mobilisation qui intervient 10 jours après l'annonce de la fermeture du centre d'art, révélée le 2 juin par la municipalité. Installé depuis 1997, le Grand Café s'est imposé comme un centre d'art contemporain, reconnu à la fois pour la qualité de ses programmations et pour son travail de médiation auprès des scolaires et des habitants, mais aussi labellisé depuis 2018 comme un centre d'art contemporain d'intérêt national. Les artistes y ont mené des projets collectifs, des ateliers pour les enfants et des résidences qui ont nourri le territoire culturel local. Alors que la municipalité entend ouvrir une nouvelle page du lieu avec un projet présenté par Michel Rey, avec qui nous avons pu échanger lors d'un appel téléphonique, voici la version officielle.
8: On ouvre une nouvelle page autour de la photographie et d'une manière générale de l'image. Donc ce sera un lieu qui accueillera des expositions, des résidences d'artistes. Ce sera un lieu de croisement artistique le plus ouvert possible. Un lieu aussi qui donnera à voir à travers l'action de médiation ce médium qu'est la photographie auprès de publics tels que les scolaires. Voilà, ce sera aussi un lieu ressource pour les pratiquants amateurs dans le domaine de la photographie.
7: Une nouvelle page qui surprend quand on mesure le rayonnement que le Grand Café a su construire au fil des années. Une réputation nationale forgée par ceux qui ont travaillé et qui voient aujourd'hui cette trajectoire s'interrompre.
9: Le Grand Café, moi j'étais très flatté, honoré d'avoir été invité à collaborer avec eux parce qu'il faut quand même savoir que c'est un centre d'art qui a une reconnaissance vraiment nationale. C'est-à-dire que moi, en m'intéressant à l'art depuis aussi longtemps, en faisant des études, etc., c'est un nom qui revient souvent où il y a des artistes quand même très en vue, très importants, qui sont passés par là. Et donc, ce centre d'art bénéficie d'une aura comme ça quand même au niveau national.
7: Parmi ceux qui ont travaillé avec le Grand Café, il y a Marc Buchy. L'an dernier, il a conduit un projet avec des scolaires, le genre de collaboration que ce lieu rendait possible. Il revient sur ce travail et sur ce que ça représente pour lui, l'art contemporain.
9: Et moi, ce que j'ai proposé de faire, c'était une série de recherches et d'actions collectives où les enfants pouvaient exprimer leurs avis sur des questions qui pouvaient paraître très larges et très poétiques, mais qui en même temps avaient des impacts très directs. Donc, par exemple, sur le temps, sur l'espace, sur la nuit, sur les sensations, etc. Et les enfants ont tout d'abord mené une recherche ensemble. La question était comment est-ce qu'on cherche une information, comment est-ce qu'on réfléchit, à qui est-ce qu'on demande, à qui est-ce qu'on s'adresse, comment est-ce qu'on collecte des informations. Ensuite, il a été demandé à ces enfants, toujours en travaillant en groupe, de réaliser des affiches, un peu en s'inspirant des affiches politiques, des affiches de manifestation, de publicité, etc. Comment est-ce qu'on exprime une idée de façon assez claire pour qu'elle soit compréhensible? Et ensuite, il y avait une troisième étape, toujours en travaillant par petits groupes et toujours avec la même question de base, comment est-ce qu'on peut aussi exprimer cette idée par le son? Donc, tout d'abord de la recherche, puis une image, puis le son. Et c'est là où on a pu collaborer avec la tribu, avec votre radio, pour notamment diffuser ces capsules sonores sur les ondes. L'idée, c'était que les enfants puissent prendre conscience qu'ils avaient aussi une voix, qu'ils avaient des avis sur les choses et qu'ils pouvaient communiquer comme ça et prendre la place qui leur est destinée, quoi, dans la société, qui pouvait avoir un impact dans la réflexion globale de la société. À mon avis, ce qui est une des grandes forces de l'art contemporain, c'est qu'il permet d'aborder une somme de thématiques et de sujets très larges, mais aussi de manière très diversifiée. Parce que si on parle de l'écologie et qu'on en parle en faisant du son, en faisant une performance, en faisant une photo ou en faisant un projet collectif ou en faisant une sculpture, eh ben on va pas réfléchir de la même façon et du coup, on va pas exprimer les mêmes choses. Et je pense que ce qu'on appelle un élitisme dans l'art contemporain, en fait, c'est juste qu'il y a une complexité du discours qui est proposé et donc qui est plus riche et donc qui propose une réflexion qui me paraît plus complète que si on se limite à une forme, à un médium ou à une technique. Je pense que c'est ça la richesse que peut offrir l'art contemporain. Et donc, du coup, ça permet aussi d'aborder beaucoup de thématiques, beaucoup de sujets, beaucoup de façons de faire auprès du public, mais auprès des jeunes en particulier.
7: Une vision que la municipalité dit vouloir préserver. Pour l'adjoint à la culture, le travail auprès des scolaires continuera sous une nouvelle forme.
8: Tout pareil, c'est-à-dire que les artistes feront des propositions, comme ils le font actuellement au Grand Café, des propositions d'ateliers, des propositions d'actions pédagogiques avec les enseignants autour de leur travail, autour des thématiques qu'ils porteront. Donc non, rien ne change. Il y aura toujours d'abord une attente forte qui sera demandée à ces artistes de pouvoir effectivement faire ce travail d'éducation à l'art.
7: Mais pour ceux qui travaillent au Grand Café, les mots de l'adjoint sonnent creux. Le syndicat, représenté par Pierrick Leray, parle de brutalité. Une annonce tombée sans concertation et sans anticipation. Derrière, ce sont des emplois, des parcours, des vies professionnelles qui sont en jeu.
10: À mon niveau, moi, j'ai été informé par les agents qui ont appris de manière brutale que le Grand Café fermait. A priori, il y aurait eu des alertes, entre guillemets, mais rien de vraiment précis. Ils l'ont appris de manière assez brutale. Et je vous avoue que nous aussi, on l'a appris brutalement parce qu'on n'a jamais été informé de quoi que ce soit au niveau de changement du Grand Café. Alors, on peut lire effectivement dans les presses, parce qu'on a pu lire la presse et les communiqués de presse, que le Grand Café, a priori, changeait de ligne. Ils allaient voir autre chose, mais en fait, non, c'est carrément un changement de fonctionnement du Grand Café. C'est une fermeture du Grand Café, vu que c'est plus la municipalité qui va le gérer.
7: 30 ans de création, de médiation, de liens tissés avec le territoire. C'est ce que les défenseurs du Grand Café entendent préserver. Vendredi soir, ils seront devant les portes pour le faire savoir. Au moment précis où s'ouvrira, à l'intérieur, le vernissage de sa dernière exposition, en attendant sa fermeture pour le printemps 2027.
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13: Trois candidats dans un mouchoir de poche, mais on se régale. C'est du beau jeu, ça. Vérade.
14: Soprano Paul Mirabel, Squeezie McFly et Carlito.
13: Pardon? Quelle est votre réponse?
14: Marlène Schiappa. Lady Gaga. Omar Sy, Clara Luciani, Nicki Minaj, Florence Foresti, Taylor Swift, Mbappé, Emmanuel Macron, Donald Trump, Damso, Marion Cotillard, Katy Perry, Charles Leclerc, Léon Marchand, Angèle, Lenny Kravitz, Greta Thunberg, François Hollande, Philippe Etchebest, Billy Eilish, Wendy Renard, Nikos Aliagas, Barack Obama, Cyril Lignac, Teddy Riner, Julien Doré-Loine, Thomas Pesquet, Harry Potter, Yann Barthès, Inox, Tag, Lena, Situation, Adeline Champ, Brad Pitt.
13: Attention. En 1912, quelle émission animalière voit ses principaux dirigeants massacrés par un animateur dont le véritable prénom est Ronan. bien joué. 3 points.
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18: Aujourd'hui, je suis en présence de Anne, pâtissière sur Saint-Nazaire depuis peu. En quoi consiste vraiment votre métier au final ?
19: Mon métier consiste à créer de nouvelles recettes, inventer, vendre aussi, parce que vu que je suis pâtissière, je vends des gâteaux, viennoiseries, un peu de tout. En ce moment, j'aime bien créer de nouvelles recettes, inventer des choses, voilà.
18: Parlons un peu horaires. Est-ce que les horaires sont durs à tenir et pourquoi ?
19: Alors, les horaires sont durs à tenir, mais on s'habitue vite. Et pourquoi ? Parce qu'on se lève très tôt le matin et souvent, on finit assez tard. Genre, ça peut faire du 5h-17h30 ?
20: Bonjour à tous, je suis Thaïs, mairesse de la ville Saint-Parfait.
21: Depuis combien de temps êtes-vous maire à Saint-Parfait ?
20: Depuis maintenant plus de 10 ans.
21: J'avais entendu que vous aviez un projet d'inaugurer un théâtre.
20: Oui, donc là on l'ouvre actuellement demain, donc cette ville c'était mon plus grand rêve, comme je l'ai imaginé de tous les recoins, donc oui, un gros théâtre tout en verre et en lumière, il va être magnifique.
21: Et ce théâtre, est-ce qu'il y aura des grandes personnes qui viendront, vous pensez ?
20: Bien sûr, c'est mon but, la ville Saint-Parfait c'est le monde parfait, c'est la ville parfaite, comme le dit dans son nom. Donc oui, il y aura de grandes célébrités, je l'espère.

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3: Bonjour, c'est Jeanne et Charlotte sur la tribu et aujourd'hui on a fait un atelier où on devait écrire la suite ou pour Charlotte l'antre d'une histoire, donc d'un manga, d'un livre, d'une série, etc. Moi j'ai fait Le Voyage de Chihiro
4: Et moi j'ai fait l'antre, le cycle 2 et le cycle 3 de la guerre des clans.
3: Bah voilà ce qui se passe après Le Voyage de Chihiro. Après avoir retrouvé ses parents, Chihiro se rend alors dans la ville où elle devait déménager, toute heureuse de cette aventure. Cependant, après quelques jours de déménagement, elle ressent comme un appel. Elle voit alors une statue représentant le dieu de la rivière, qu'elle avait sauvé précédemment. Mais une lueur se vit dans les yeux de cette simple statue. Chihiro ressent des frissons. Elle le sait, ni cette statue, ni cette nouvelle maison tourneront. Beaucoup de choses se passent et sont inexpliquées, comme des choses pas très graves, mais drôlement embêtantes. Les clés qui disparaissent, des objets changent de place, ou les réveils qui sonnent en pleine nuit, ou encore des choses plus graves, comme le four qui ne sonne pas, les aliments peuvent brûler, ou ça peut mettre feu à la maison. Le robinet qui se déclenche tout seul, ce qui a failli inonder la maison plus d'une fois. Mais bien sûr, ses parents sont peu futés. Ils accusent Chihiro. Ce n'est pas comme s'ils avaient sauvé de l'abattoir. Chihiro se demande si tout ça n'a pas un lien avec la fameuse statue. Elle décide de l'étudier de près. La suite au prochain épisode.
4: Merci Jeanne, et à moi de vous raconter du coup l'antre du cycle 2 et 3 de la guerre des clans. Donc je commence. Feuille de lune se trouve dans la tanière des anciens quand elle sent des douleurs au niveau du bas du ventre. Elle sort en tromble. Les anciens, surpris, sortent la tête de leur antre. Feuille de lune se retrouve entre une patrouille frontalière et de chasse devant la sortie. Griffe de ronce, qui dirige la patrouille frontalière, lui demande ce qu'elle fait. Elle répond qu'elle va chercher des remèdes près du territoire du clan du vent. Griffe de ronce regarde alors la patrouille d'en face et demande à Poil d'écureuil d'accompagner sa sœur. Arrivée à la frontière du clan du vent, la guerrière demande quelle plante il fallait. Feuille de lune la regarde et réplique qu'elle n'a besoin d'aucune plante. Poil d'écureuil la regarde en retour et voit que Feuille de lune s'affaisse au fur et à mesure. Puis elle déclare qu'elle attend des petits. Sa sœur la regarde surprise puis elle lui demande ce qu'il faut comme plante. Feuille de lune dit qu'il faut un bâton assez dur, c'est tout. Au bout d'un moment, Poil d'écureuil revient avec un petit bâton assez épais. Poil d'écureuil revient près d'elle et lui donne le bâton. Feuille de lune sent le premier petit arriver et mord le bâton très fort. Poil d'écureuil s'écrie que le petit arrive. La jeune mère le regarde et annonce que c'est un mâle. Le jeune mâle est roux, de la même couleur de pelage que Étoile de Feu, le chef et le père des deux sœurs. Le deuxième arrive, c'est une femelle noire couleur de jais, suivie du troisième qui a le même pelage que sa mère, Feuille de lune. Poil d'écureuil regarde la petite femelle. Sa sœur pense qu'elle a compris qui est le père. Poil d'écureuil déclare, à sa grande surprise, qu'elle aura de gros problèmes si le clan le découvre.

0: Merci Charlotte et merci d'avoir écouté. C'était la suite du voyage de Chihiro et l'antre de la guerre des clans par Charlotte. Merci d'avoir écouté, à bientôt dans la tribu.
1: À bientôt.
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3: Qu'est-ce qu'il fait? Qu'est-ce qu'il a? Qui c'est celui-là?
4: Wesley, Emma, Élisée, Rémi, tous les quatre collégiens Jean Moulin vont tenter de découvrir qui est ou qui était Maurice de Bévert.
5: Un peintre.
4: Un peintre, plutôt quelle époque et plutôt quelle nationalité?
5: Italienne.
4: Et à quelle époque?
5: 1950.
4: 1950, et tu connais des peintures de Maurice de Bévert?
5: Bah oui, elles sont très belles.
4: Tu les as vues où?
5: À l'école.
4: Et il fait quoi comme type de peinture?
5: Bizarre.
4: Tu confondrais pas avec Picasso?
5: Non, pas du tout.
4: Non, pas du tout. Bon, d'accord, t'as l'air sûr de toi.
5: Ouais, bah oui, oui, c'est sûr.
4: Carrément. Wesley aussi a une idée.
6: Tu penses que c'est un auteur ou un écrivain?
4: Un auteur ou un écrivain? Nationalité, époque, quel type de d'écriture?
6: Époque 11e siècle.
4: Ah oui, donc un écrivain plutôt ancien. Et il écrivait quoi?
6: Bah, des romans. De nationalité allemande.
4: Pour toi, Élisée?
5: Pour moi, ça peut être comme Emma, un peintre, mais vers les années 80.
4: D'accord, donc un contemporain, un peintre très actuel, donc finalement qui serait toujours en vie.
5: Peut-être, je sais pas.
4: Et toi aussi, t'as déjà vu des peintures de Maurice de Bévert ou pas?
5: Oui.
4: Et alors, c'est quoi?
5: Ah bah, c'est des choses très jolies.
4: D'accord, les filles qui ne se mouillent pas. Hein. Nous, on en a vu, c'est très joli, mais on ne sait pas le décrire.
5: Et aussi, il est original, russe.
4: Il est russe, d'accord. Alors après, l'italien, l'allemand, et eh bien voilà le russe. Qu'en est-il maintenant pour Rémi?
7: Pour moi, ce serait un scientifique qui examinerait l'herbe.
4: Et pourquoi il examinerait l'herbe?
7: Pour savoir combien il y a de taux d'utilité. D'humidité, et il allait de pays en pays pour voir si, comment c'était.
4: D'accord, et lui, il est de quelle origine chez toi?
7: Pour moi, ce serait un Américain.
4: Nous avons donc un Américain scientifique qui étudie l'herbe. Nous avons également un Russe peintre et un Allemand écrivain du 11e siècle. Et enfin, un autre peintre, mais italien cette fois. Nous avons fait quasiment... non, pas le tour du monde, mais on a quand même déjà pas mal voyagé.
5: Bah, pour moi aussi, c'est autre chose aussi.
4: Ah, alors qu'est-ce que c'est d'autre?
5: Un professeur.
4: C'est autre chose, un professeur. Quand on parle d'une personne, on dit pas autre chose, Élisée. C'est quelqu'un d'autre, c'est pas grave. Donc un professeur de quoi?
5: Un professeur... un professeur de français.
4: Et alors, pourquoi lui, il serait dans le dictionnaire? Est-ce que Rémi, tu peux arrêter de tricher? Et pourquoi il serait dans le dictionnaire? Parce que tous les professeurs de français ne sont pas dans le dictionnaire.
5: Ah, parce que lui, c'était le meilleur.
4: Le meilleur professeur de français au monde?
5: Oui.
4: Alors, je suis désolée de vous apprendre que ce n'est pas du tout ça, hein, Maurice de Bévert, ce n'est pas ça. Quoique les filles, de très très très très loin... Mais de très loin, hein. Ne vous réjouissez pas. Là, elles sont en train de lever, limite, lever de la victoire, alors que bon, on n'y est quand même vraiment pas trop. Hein. Maurice de Bévert est né en fait en Belgique le 1er décembre 1923, et le monde de la bande dessinée accueille un nouveau-né en la personne, ce dessinateur plus connu sous l'appellation Maurice. Le dessinateur tombe très vite amoureux de la bande dessinée, et après quelques rencontres avec Peyot ou Franquin, il parvient à transformer cet amour de la plus belle des façons en créant en 1946 l'un des plus grands personnages de la BD, un certain Lucky Luke. Le dessinateur belge est décédé à Bruxelles le 17 juillet 2011. J'imagine que vous avez déjà tous lu des Lucky Luke.
5: Moi, j'adore Lucky Luke.
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10: Bonjour, nous sommes les élèves du pôle insertion Arrivin au lycée Aristide Briand, une classe pour les élèves qui viennent d'arriver en France. Cette année, nous avons un projet avec la Radio Tribu. L'idée est de parler de notre parcours et de nos projets futurs en France. Je m'appelle Alcine Kaba, j'ai 16 ans, je viens de Guinée-Conakry. Je suis élève d'IPIA, qui veut dire pôle insertion Arrivant, pour aider à tout. Je suis un jeune vraiment passionné de football. Je tiens vraiment au foot, c'est ma passion. Je suis parti au Danemark au mois de juillet pour jouer au foot. Mais en raison de l'obsession que j'ai pour le foot, et en particulier pour le journalisme sportif, j'ai finalement très rapidement décidé de venir en France parce que je viens d'un pays francophone. Je suis donc arrivé en août 2025 à Nantes, France terre d'asile, où je suis resté 2 mois. les éducateurs de France Terre d'Asile sont vraiment très gentils, accueillants et sympas. J'ai partagé ma passion du football et du journalisme sportif avec eux. Le département de Loire-Atlantique m'a transféré à Guérande pour commencer une nouvelle vie. Je suis pris en charge par les Samna de Guérande, qui sont vraiment gentils. Ils sont plus que des parents pour moi. Ils m'ont donné un toit, à manger, des habits, ils m'ont scolarisé. Je ne manque de rien. Je vis super bien. Je pars à l'école du lundi au vendredi. Les cours se passent à merveille. Je suis attentif en classe, j'écoute, je suis bien les cours parce que je vais étudier et finir mes études pour réaliser mon rêve de devenir journaliste sportif. J'ai vraiment envie de vous parler du journalisme sportif, de vous envoyer dans ce monde, de vous parler de ce qui m'anime dans ce métier, qui me fait rêver, de devenir commentateur. Parlons des commentateurs. J'ai deux idoles, François Marsal et Paul Tchoukriel de Canal+. Ils m'ont inspiré et m'ont fait aimer le monde du journalisme sportif. Ce sont les voix qui font vibrer nos soirées Ligue des Champions ou Premier League. Ces deux hommes sont la bande des sons de nos plus grandes émotions footballistiques. Attention, ils ne forment pas un duo classique. Ils sont les maîtres d'orchestre, toujours accompagnés d'un consultant de haut niveau comme Christophe Jallet ou Sidney Govou. Nous allons décortiquer leur style. Commençons par Paul Tchoukriel. C'est l'énergie pure, l'incarnation de l'adrénaline. Sa signature, c'est cette capacité unique à faire exploser les micros sur une occasion brûlante. Il est le raconteur d'histoire qui vous tient par la main. Il donne l'impression d'être un 12e homme sur l'action. Cette passion est contagieuse, notamment sur les exploits français en Coupe d'Europe. C'est ce qu'on aime chez lui.
0: Vitinha s'apprête à frapper ce coup de pied arrêté. Le Portugais qui a choisi le deuxième poteau, tête de parter. Fabien Ruiz, elle est bonne, elle est bonne, elle est bonne, elle est fantastique, celle de Fabien Ruiz, le frappe monstrueuse qui décide le rêve parisien. Paris mène à 0, 28e minute de jeu.
10: Face à lui, François Marsal, le maître de la précision chirurgicale. Il nous régale, particulièrement sur la Première Ligue, où sa voix posée avec son sens de rythme donne une dimension épique à l'intensité anglaise. Sa force, placer l'info juste au moment qu'il faut et synthétiser le tout en une phrase percutante. Un exemple, son commentaire sur le doublé spectaculaire de Declan Rice face au Real Madrid. Écoutez.
1: Declan Rice s'élance. Oh, le canonnier s'appelle Declan Rice, 1-0 pour Arsenal.
10: Il ne se contente pas de crier, il cadre l'exploit, il souligne la beauté de l'action et il transforme l'émotion en analyse technique mémorable. Son calme professionnel est sa force. Canal+ a trouvé un équilibre parfait. Tchoukriel vous fait vibrer, il est l'étincelle. Marsal vous fait comprendre, il est l'encre du savoir. Leur complémentarité est ce qui fait la force du commentaire français. Mon rêve le plus ardent, c'est de les rencontrer et de devenir comme eux. Ce sera un grand plaisir de rencontrer ces deux légendes du commentaire français. J'espère aussi qu'un jour, j'inspirerai des jeunes comme moi, comme je le suis aujourd'hui.
11: Merci à la radio La Tribu de nous avoir accordé ce moment pour parler de nous. C'était les élèves du pôle insertion arrivant de Saint-Nazaire, du lycée Aristide Briand.

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2: 9h, le point sur l'actu. Bonjour à tous. Patrick Bruel va-t-il aller en prison? Le parquet de Nanterre réclame le placement en détention provisoire du chanteur accusé de viol et d'agression sexuelle. Il demande sa mise en examen concernant 9 victimes présumées pour des faits qui se seraient déroulés entre 2010 et 2019. L'artiste de 67 ans doit être présenté aujourd'hui à un juge d'instruction à l'issue de sa garde à vue. Le ministre de l'Éducation nationale promet de tout décortiquer après la mort de Liana dans le Gers et dans Geoffrey qui était sur TF1 ce matin. Il assure pour l'instant n'avoir aucun élément de défaillance. On rappelle que le principal suspect dans la mort de la jeune fille avait fait l'objet d'un signalement alors qu'il travaillait dans un lycée. Il aurait eu une relation avec une élève mineure. Une nuit tendue au Moyen-Orient, États-Unis et Iran ont repris les frappes, conséquence de cet hélicoptère américain abattu par les forces iraniennes, selon Washington. Le centre de commandement américain a annoncé cette nuit avoir frappé à plusieurs reprises l'Iran. Des explosions ont ainsi été signalées autour du détroit d'Ormuz. La réponse de Téhéran, elle, a été immédiate. Les gardiens de la Révolution ont lancé une attaque de drones contre une base américaine à Bahreïn, mais également en Jordanie. Et en parallèle, Emmanuel Macron, lui, réitère son soutien au Liban. Le président français qui a appelé hier son homologue libanais, Israël poursuit ses frappes dans le sud du pays, notamment sur la région de Tyr. Au moins 11 personnes ont été tuées ce mardi. Retour en France, un TGV sur 3 et un intercité sur 2 annulés. Les cheminots de la SNCF font grève aujourd'hui. Ils réclament de meilleurs salaires et un moratoire sur la réorganisation de l'entreprise de chemin de fer. Une réunion intersyndicale est prévue dès demain pour décider de potentielles nouvelles actions. Et puis on termine avec un mot de football. Les Bleus s'envolent vers les États-Unis à la veille du début de la Coupe du Monde. L'équipe de France décolle à 13h cet après-midi. Le premier match des Français pour le Mondial, ce sera le 16 juin et contre le Sénégal. Excellente matinée à tous.
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5: Vendredi 12 juin. À 18h30, un appel à la manifestation est lancé devant le Grand Café, au moment du vernissage de sa nouvelle exposition. Une mobilisation qui intervient 10 jours après l'annonce de la fermeture du centre d'art, révélée le 2 juin par la municipalité. Installé depuis 1997, le Grand Café s'est imposé comme un centre d'art contemporain, reconnu à la fois pour la qualité de ses programmations et pour son travail de médiation auprès des scolaires et des habitants, mais aussi labellisé depuis 2018 comme un centre d'art contemporain d'intérêt national. Les artistes y ont mené des projets collectifs, des ateliers pour les enfants et des résidences qui ont nourri le territoire culturel local. Alors que la municipalité entend ouvrir une nouvelle page du lieu avec un projet présenté par Michel Ray, avec qui nous avons pu échanger lors d'un appel téléphonique, voici la version officielle.
6: On ouvre une nouvelle page autour de la photographie et d'une manière générale de l'image. Donc ce sera un lieu qui accueillera des expositions, des résidences d'artistes. Ce sera un lieu de croisement artistique le plus ouvert possible. Un lieu aussi qui donnera à voir à travers l'action de médiation, ce médium qu'est la photographie, auprès de publics tels que les scolaires. Voilà, ce sera aussi un lieu ressource pour les pratiquants amateurs dans le domaine de la photographie.
5: Une nouvelle page qui surprend quand on mesure le rayonnement que le Grand Café a su construire au fil des années. Une réputation nationale forgée par ceux qui ont travaillé et qui voient aujourd'hui cette trajectoire s'interrompre.
7: Le Grand Café, moi j'étais très flatté, honoré d'avoir été invité à collaborer avec eux, parce qu'il faut quand même savoir que c'est un centre d'art qui a une reconnaissance vraiment nationale. C'est-à-dire que moi, en m'intéressant à l'art depuis aussi longtemps, en faisant des études, etc., c'est un nom qui revient souvent, où il y a des artistes quand même très en vue, très importants, qui sont passés par là. Et donc ce centre d'art bénéficie d'une aura comme ça quand même au niveau national.
5: Parmi ceux qui ont travaillé avec le Grand Café, il y a Marc Buchy. L'an dernier, il a conduit un projet avec des scolaires, le genre de collaboration que ce lieu rendait possible. Il revient sur ce travail et sur ce que ça représente pour lui, l'art contemporain.
7: Et moi, ce que j'ai proposé de faire, c'était une série de recherches et d'actions collectives où les enfants pouvaient exprimer leurs avis sur des questions qui pouvaient paraître très larges et très poétiques, mais qui en même temps avaient des impacts très directs. Donc, par exemple, sur le temps, sur l'espace, sur la nuit, sur les sensations, etc. Et les enfants ont tout d'abord mené une recherche ensemble. La question était comment est-ce qu'on cherche une information, comment est-ce qu'on réfléchit, à qui est-ce qu'on demande, à qui est-ce qu'on s'adresse, comment est-ce qu'on collecte des informations. Ensuite, il a été demandé à ces enfants, toujours en travaillant en groupe, de réaliser des affiches, un peu en s'inspirant des affiches politiques, des affiches de manifestation, de publicité, etc. Comment est-ce qu'on exprime une idée de façon assez claire pour qu'elle soit compréhensible? Et ensuite, il y avait une troisième étape, toujours en travaillant par petits groupes et toujours avec la même question de base, comment est-ce qu'on peut aussi exprimer cette idée par le son? Donc, tout d'abord de la recherche, puis une image, puis le son. Et c'est là où on a pu collaborer avec la tribu, avec votre radio, pour notamment diffuser ces capsules sonores sur les ondes. L'idée, c'était que les enfants puissent prendre conscience qu'ils avaient aussi une voix, qu'ils avaient des avis sur les choses et qu'ils pouvaient communiquer comme ça et prendre la place qui leur est destinée, quoi, dans la société, qui pouvait avoir un impact dans la réflexion globale de la société. À mon avis, ce qui est une des grandes forces de l'art contemporain, c'est qu'il permet d'aborder une somme de thématiques et de sujets très larges, mais aussi de manière très diversifiée. Parce que si on parle de l'écologie et qu'on en parle en faisant du son, en faisant une performance, en faisant une photo ou en faisant un projet collectif ou en faisant une sculpture, eh ben on ne va pas réfléchir de la même façon et du coup, on ne va pas exprimer les mêmes choses. Et je pense que ce qu'on appelle un élitisme dans l'art contemporain, en fait, c'est juste qu'il y a une complexité du discours qui est proposé et donc qui est plus riche et donc qui propose une réflexion qui me paraît plus complète que si on se limite à une forme, à un médium ou à une technique. Je pense que c'est ça la richesse que peut offrir l'art contemporain. Et donc, du coup, ça permet aussi d'aborder beaucoup de thématiques, beaucoup de sujets, beaucoup de façons de faire auprès du public, mais auprès des jeunes en particulier.
5: Une vision que la municipalité dit vouloir préserver. Pour l'adjoint à la culture, le travail auprès des scolaires continuera sous une nouvelle forme.
6: Bah, tout pareil, c'est-à-dire que les artistes feront des propositions, comme ils le font actuellement au Grand Café, des propositions d'ateliers, des propositions d'action pédagogique avec les enseignants autour de leur travail, autour des thématiques qu'ils porteront. Donc non, rien ne change. Il y aura toujours d'abord une attente forte qui sera demandée à ces artistes de pouvoir effectivement faire ce travail d'éducation à l'art.
5: Mais pour ceux qui travaillent au Grand Café, les mots de l'adjoint sonnent creux. Le syndicat représenté par Pierrick Leray parle de brutalité. Une annonce tombée sans concertation et sans anticipation. Derrière, ce sont des emplois, des parcours, des vies professionnelles qui sont en jeu.
8: À mon niveau, moi, j'ai été informé par les agents qui ont appris de manière brutale que le Grand Café fermait. A priori, il y aurait eu des alertes, entre guillemets, mais rien de vraiment précis. Ils l'ont appris de manière assez brutale. Et je vous avoue que nous aussi, on l'a appris brutalement parce qu'on n'a jamais été informé de quoi que ce soit au niveau de changement du Grand Café. Alors, on peut lire effectivement dans les presses, parce qu'on a pu lire la presse et les communiqués de presse, que le Grand Café, a priori, changeait de ligne. Ils allaient voir autre chose, mais en fait, non, c'est carrément un changement de fonctionnement du Grand Café. C'est une fermeture du Grand Café, vu que c'est plus la municipalité qui va le gérer.
5: 30 ans de création, de médiation, de liens tissés avec le territoire. C'est ce que les défenseurs du Grand Café entendent préserver. Vendredi soir, ils seront devant les portes pour le faire savoir. Au moment précis où s'ouvrira, à l'intérieur, le vernissage de sa dernière exposition, en attendant sa fermeture pour le printemps 2027.
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10: Trois candidats dans un mouchoir de poche, mais on se régale. C'est du beau jeu, ça.
11: Le soprano Paul Mirabel, Squeezie McFly et Carlito.
10: Pardon ? Quelle est votre réponse ?
11: Marlène Schiappa, Lady Gaga, Omar Sy, Clara Luciani, Nicki Minaj, Florence Foresti, Taylor Swift, Mbappé, Emmanuel Macron. Donald Trump, Damso, Marion Cotillard, Katy Perry, Charles Leclerc, Léon Marchand, Angèle, Lenny Kravitz, Greta Thunberg, François Hollande, Philippe Etchebest, Billy Eilish, Wendy Renard, Nikos Aliagas, Barack Obama, Cyril Lignac, Teddy Riner, Julien Doré, Loan, Thomas Pesquet, Harry Potter, Yann Barthès, Inox, Tag, Lena, Situation, Adeline Champ, Brad Pitt.
10: Attention. En 1912, quelle émission animalière voit ses principaux dirigeants massacrés par un animateur dont le véritable prénom est Ronan. Bien joué, 3 points.
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14: Attention, attention, ce sont de fausses interviews.
15: Bonjour, aujourd'hui nous accueillons deux personnages bien différents et pourtant ils vont devoir débattre l'un l'autre sur des idées bien différentes aussi. Nous accueillons monsieur le carreleur.
16: Bonjour.
15: Bienvenue dans l'émission. Alors monsieur, que faites-vous ici? Quelles sont vos intentions?
16: Alors, mes intentions sont d'éliminer la moquette et tout autre type de sol qui ne sont pas du carrelage. Parce que, la jeunesse, en ce moment, elle est fragile, voilà, il faut se le dire, et ils ne veulent plus avoir les pieds froids. C'est pour ça que, du coup, ils veulent plus marcher sur du carrelage. Mais, moi, je trouve que marcher avec les pieds froids, ça augmente la résistance à toute épreuve, quoi. Et du coup, la moquette, moi, je trouve que c'est trop doux et tout pour cette jeunesse fragile qui est... voilà, quoi. Et il faut que la jeunesse se passionne du carrelage, parce qu'en plus, c'est un sol qui est très solide, du coup, voilà.
15: Très bien, merci. Et nous accueillons également une basket Nike... Enchantée.
17: Bonjour.
15: Bienvenue dans l'émission. Alors vous, que défendez-vous? Quelles sont vos idées?
17: Alors moi, je suis venue parce qu'on m'a demandé si je pouvais être interviewée. J'ai dit oui. Et ma mission ici, comme je suis une basket Nike, vous imaginez bien, je vais faire de la pub pour Nike. Et puis j'aimerais aussi ajouter une petite plainte contre tous les gens qui jettent leur basket à l'âge de 10 ans, en moyenne. Mais je crois que ce n'est pas la question aujourd'hui.
15: Tout à fait. Donc la question du jour est... Peut-on marcher avec des baskets Nike de 10 ans ou moins sur du carrelage? Le débat est lancé. Le carreleur, vous commencez.
16: Moi, je n'ai rien contre, hein, mais bon, c'est mieux de marcher pieds nus sur du carrelage parce que, comme je l'ai dit, ça permet d'avoir les pieds froids. Moi, je trouve ça infiniment mieux parce que, la jeunesse, c'est des gros fragiles, quoi.
17: Oui, mais est-on obligé de rendre la jeunesse moins fragile? Moi, je ne pense pas que ce soit un problème de marcher avec des baskets Nike sur du carrelage. Les baskets Nike sont très confortables et sur un carrelage, un sol dur et lisse, comme vous l'avez dit vous-même, c'est très agréable.
16: Oui, d'accord. Mais bon, après, toi, est-ce que tu peux marcher genre sur du carrelage? Après, oui, je crois que c'est le seul sol sur lequel tu peux marcher vu que t'es un peu vieille et tout. Mais que le bitume, c'est un peu compliqué, quoi. Mais...
17: Excusez-moi, monsieur, mais je suis encore dans la fleur de l'âge. Je peux tout à fait marcher sur du bitume.
15: Ne soyons pas insultants. Restons aimables.
17: Bien sûr. Quoi qu'il en soit, je peux marcher sur n'importe quel sol. Mais c'est vrai que c'est très agréable de marcher sur du carrelage. Et faut-il être contre ou pour? Je ne crois pas qu'il y ait vraiment de questions à se poser pour pourquoi est-ce qu'on est contre.
16: Moi je suis un peu contre quand même parce que ça salit le carrelage. Et en fait c'est pas bien parce que le carrelage c'est sacré et il faut toujours garder ça propre.
17: Mais justement, c'est le principe du carrelage, c'est que ça se nettoie très facilement.
16: Oui, mais quand même, le carrelage c'est sacré. Alors oui, c'est toujours mieux que de la moquette. Mais moi je dis que si on allait marcher en basket sur de la moquette, plus personne ne voudrait marcher sur de la moquette. Et donc, voilà.
15: Oui, mais n'y aurait-il pas différents types de carrelage sur lequel on peut marcher en basket?
16: Non, parce que le carrelage doit toujours rester propre.
17: Eh bien, au moins vous avez un avis très tranché sur la question, monsieur.
15: Eh bien, merci pour cet échange très fourni en informations. Je vous souhaite une bonne fin de journée.
17: Vous de même.
16: Au revoir.
17: Au revoir.
16: Au revoir.

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1: Bonjour, je suis Louise de la radio de la tribu et je suis avec Solane, Garance, Maya dans le cadre du plan FIMAT et de la labellisation égalité filles garçons du collège Anita Conti. Nous allons interviewer une ingénieure de l'entreprise Atlas Copco Group à Saint-Herblain avec l'association Elle Bouge.
2: Est-ce que vous pouvez vous présenter s'il vous plaît ?
3: Bonjour, je m'appelle Jeanne, je suis ingénieure dans le développement logiciel.
2: En quoi consiste votre métier ?
3: Alors mon métier de tous les jours, ça consiste à travailler sur des logiciels, les développer. Mais les logiciels sur lesquels je travaille sont des logiciels pour des contrôleurs de vissage industriels. C'est quelque chose qui n'est pas très connu, pas très visible, mais qui nous permet par exemple de rouler tous les jours en voiture.
2: Quel est votre parcours ?
3: Alors j'ai un parcours hors du commun parce que j'ai d'abord voulu être vétérinaire. J'ai donc commencé les études pour être vétérinaire. J'ai échoué deux fois au concours. Du coup là j'ai voulu faire ingénieur biomédical. Parcours très intéressant, j'ai eu mon diplôme d'ingénieur biomédical. Très peu de boulot à la fin, donc je suis rabattue sur cette entreprise pour monter en expérience. Mais j'ai tellement aimé le domaine industriel et le travail que je fais ici que je suis restée.
4: Combien d'années d'études avez-vous fait ?
3: Alors j'ai fait un cycle d'ingénieur classique au total, donc j'ai fait 2 années de prépa suivi de 3 ans de cycle d'ingénieur.
4: Pourquoi avoir voulu faire ce métier ?
3: Alors, comme je disais, je voulais être vétérinaire pour pas rester assise à un bureau toute la journée. Au final, j'ai quand même fait ce métier et honnêtement, j'ai juste suivi ce que j'aimais faire. Donc aujourd'hui, pourquoi je reste dans ce métier-là, c'est parce que c'est un tout, c'est un environnement que j'adore, mais c'est surtout un environnement plein de challenges. Il y a des challenges auxquels on ne s'attend pas en domaine industriel. Il y a des contraintes auxquelles on ne s'imagine pas. Et ça, c'est vraiment quelque chose d'assez sympa, je trouve.
4: Dans votre entreprise, est-ce que les femmes et les hommes sont égaux en droit, en salaire, etc. ?
3: Oui, ils sont plutôt égaux. Bien sûr, ça dépend beaucoup des entreprises, mais bien, par exemple, notre entreprise se bat beaucoup pour les égalités hommes-femmes. Donc, on ne s'inquiète pas trop de l'inégalité parce qu'on est plutôt justement bien situé et l'entreprise est beaucoup en faveur de l'égalité hommes-femmes.
2: Pensez-vous qu'il y a des discriminations dans votre entreprise ?
3: Je pense pas qu'il y ait beaucoup de discrimination, mais même s'il y en avait, en fait, on a beaucoup de recours possibles pour justement les dénoncer et faire en sorte qu'il y ait des remèdes par rapport à ces situations-là.
2: Est-ce que vous vous êtes déjà sentie discriminée en tant que femme dans votre domaine ?
3: Alors, dans mon domaine, je dirais la plus grande discrimination, c'est quand je me suis sentie seule parmi tout un tas d'élèves masculins pendant mes cours. En dehors de ça, pas vraiment, parce que c'est vraiment un domaine dans lequel on sent que c'est ouvert, on est souvent... parfois entouré de beaucoup d'hommes, mais au final, on est habitué. Ça dépend bien sûr des entreprises, mais dans mon secteur, en tout cas, moi, j'ai pas eu de problème.
2: Comment fait-on pour avoir plus de femmes dans ce domaine ?
3: Alors déjà, il faut connaître les métiers, ce qui n'est pas évident. Et ensuite, il faut oser, il faut regarder, il faut tester et convaincre. C'est pour ça que je suis là aujourd'hui, pour expliquer mon parcours et essayer de convaincre plus de femmes à faire ces parcours-là.
1: Merci d'avoir répondu à nos questions. C'était Louise, Maya, Solane et Garance avec le collège Anita Conti sur la radio La Tribu.
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2: Direction le collège Jean Moulin en compagnie de Clément, Télio, Romain, Swan, Manon et Marguerite. Et tous les six vont tenter de découvrir un mot choisi pour eux par leurs camarades Léa, Swan, Mali, Jade, Flora et Namaka. Et ce mot, messieurs, dames, c'est le mot onychophagie. Est-ce que vous avez une idée pour onychophagie ?
3: C'est peut-être une maladie.
2: C'est peut-être une maladie ? Alors quel type de maladie ?
3: Ça je sais pas.
2: Je te laisse réfléchir un petit peu, parce que je suis très curieuse, hein, donc... Clément.
4: Une cage pour abeilles.
2: Une cage pour abeilles, d'accord. Donc pour pouvoir récolter du miel ?
4: Oui.
2: Très bien. Alors une cage avec des grillages très très serrés, par contre.
4: Oui.
2: Autrement, on risque vite d'avoir des abeilles un peu partout. Swan, une idée ?
5: Pas trop, non.
2: Télio ?
6: Je pense à l'idée de Romain, parce que je pense que c'est une maladie faite peut-être par un insecte qui s'appelle l'onica.
2: Donc, finalement, tu fais un mix un peu entre Romain et Clément, c'est-à-dire la maladie, mais on récupère l'insecte. Mais c'est moins précis, c'est pas une abeille.
6: Bah non, je sais pas ce que c'est l'onica. Bah, je sais pas si ça existe en fait, mais je pense que c'est ça.
2: Et alors, ce serait un insecte qu'on aurait par chez nous ou plutôt...
6: Dans les pays asiatiques, Afrique et Amérique, je pense.
2: Ah, donc partout, sauf chez nous.
6: Voilà.
2: On a de la chance sur ce coup-là. Marguerite, une idée ?
7: Moi, je suis d'accord pour la maladie, mais par contre, je sais pas laquelle.
2: D'accord. Alors, la maladie, ça vous plaît, mais c'est toujours sympa avec vous, les collégiens, vous aimez bien les maladies. Manon ?
8: Bah, c'est une maladie, peut-être, où on a des icônes rouges qui apparaissent partout.
2: Ah, sympa, genre des icônes qui clignotent aussi, comme sur les ordinateurs ?
8: Oui.
2: Ah, c'est sympa comme maladie, c'est grave ?
8: Je sais pas.
2: Moi, je m'inquiéterais quand même si j'avais des icônes rouges sur le corps, hein, mais voilà. Alors, Swan, est-ce que t'as une idée ?
5: Bah ouais, peut-être aussi une maladie.
2: Et alors, quel type ?
5: Bah, je sais pas.
2: Romain ?
3: Peut-être une maladie créée par des insectes, parce que Oni...
2: Ah, d'accord. Alors, du coup, toi, tu serais pas sur des insectes, ce serait des ornithorynques qui te fileraient la maladie.
3: Bah oui.
2: Ça va, on croise pas trop souvent d'ornithorynques.
3: Oui.
2: Heureusement. Bon, alors, je vous rappelle, hein, on a une maladie. Alors, plusieurs types de maladies. Hein. On a une maladie qui provoquerait des icônes rouges sur le corps. On a une maladie qui serait due à une... On fait comment ? Une morsure, une piqûre, une ornithorynque ? Je sais pas trop, je m'y connais pas trop en ornithorynque, je suis désolée. On a une maladie qui serait liée à des insectes, qui serait des onicas, insectes bien connus.
6: Un peu trop, oui.
2: Et où on a aussi une cage pour des abeilles. Et on a des maladies, mais pas bien déterminées. Hein, voilà. Donc vous êtes quand même... À peu près tous d'accord sur le côté maladie, sauf toi Clément. J'ai la vraie définition, c'est pas tout à fait ça, hein. Contre toute attente, j'imagine.
5: Oui.
2: Vous voulez savoir ce que c'est ? Si ça se trouve, il y a de grandes chances hein, que parmi vous six, il y en ait un qui souffre d'onychophagie. Donc qui souffre, ça veut dire que c'est quand même un peu maladif. L'onychophagie, c'est l'habitude de se ronger les ongles.
5: Ah oui.
2: Alors ici, est-ce qu'il y a des onychophages ?
9: Avant, oui.
2: Mais maintenant, c'est fini.
9: Oui, ça va mieux.
2: Il y a d'autres onychophages ?
9: À voir.
2: Ah, toi aussi, tu t'es soignée ?
9: Oui.
2: Eh ben super. Eh ben grâce aux filles, vous savez hein, que l'habitude de se ronger les ongles, c'est l'onychophagie.
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11: Bonjour, nous sommes les élèves du pôle insertion arrivant au lycée Aristide Briand, une classe pour les élèves qui viennent d'arriver en France. Cette année, nous avons un projet avec la radio tribu. L'idée est de parler de notre parcours et de nos projets futurs en France.
12: Je m'appelle Christian Nzeza, j'ai 16 ans. Je suis d'origine congolaise du Congo-Kinshasa, République démocratique du Congo. Quand je suis arrivé en France, je ne connaissais personne. Maintenant, j'ai des amis. Ici, nous sommes ensemble dans la classe du PIA, des pôles à section arrivante. Ce qui me rend triste, ici les jeunes filment et disent seulement wesh, mais ils sont aussi très sympathiques. Le seul hic, c'est que les horaires sont différents. En France, les lycéens commencent à 8h et finissent à 17h ou 18h, alors que nous, on commence à midi, on termine à 17h. Mais je commence à m'habituer. Depuis mon arrivée en France, je n'ai jamais eu de bagarre et le niveau scolaire, c'est très bon. Avec de nombreuses opportunités à l'école, j'ai de bons professeurs, très sympathiques, toujours disponibles pour m'aider à améliorer mon français. Je suis très heureux d'être en France, je me sens en sécurité. Oui, ma culture me manque, mais j'apprends aussi la culture française. Merci à mon éducatrice Louise. Merci à tous ceux qui m'ont aidé.
13: Merci à la radio de la tribu de nous avoir accordé ce moment pour parler de nous. C'était les élèves du pôle insertion.

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11: C'était un vendredi 13, un soir de pluie, il était environ 23h50. Inès était sur son canapé, regardant la télévision. Chez elle, son chat Mélodie sur ses genoux. Tout en la caressant, elle commença à somnoler quand soudainement, son téléphone se mit à sonner.
12: Coucou, comment tu vas, Clara ?
10: Moi, je vais bien, et toi ? Et regarde, je voulais te montrer mon nouvel appartement.
12: Oh, super !
10: Attends, je laisse mon ordi bug.
12: Minuit ? Mais c'est pas un peu tard, non ?
11: Inès regarda alors des deux côtés. Elle crut apercevoir une ombre. Cela la fit légèrement frissonner. Quand tout d'un coup, elle baissa les yeux et vit une boîte en bois, la prit et referma vite la porte. Inès ouvra la boîte avec précaution.
12: Un Polaroid ? Mais qu'est-ce que ça fait là ? Qui aurait pu me le déposer à ma porte à cette heure-ci ?
11: Inès décida alors d'aller se coucher pour éclaircir le mystère demain. Le lendemain, à son habitude, elle prit son petit déjeuner et décida juste après d'appeler ses amis et de leur demander de venir chez elle. Quelques minutes plus tard, ses copines arrivent.
12: Coucou les filles, vous allez bien ?
10: Oui, et toi ?
12: Moi ça va pas. Hier, j'ai eu de ces frayeurs.
11: Inès raconta alors à ses copines ce qu'il s'était passé la veille.
10: Tu veux bien nous montrer le Polaroid, s'il te plaît ?
12: Oui, bien sûr, j'arrive, ne bougez pas.
11: Elle leur apporta alors l'appareil. Camille le prit dans ses mains.
6: Mais n'insistez pas, il n'a rien de bizarre cet appareil photo.
10: Mais c'est justement ça qui le rend plus intriguant. On n'a qu'à enquêter sur tes voisins.
11: Les filles décidèrent de faire un tour du voisinage. Elles allèrent toquer à la maison des Ducaré. C'est alors que Georges Ducaré leur ouvrit la porte.
13: Eh hey, mais qu'est-ce que vous voulez, vous ?
12: Nous voulons juste vous poser quelques questions.
11: C'est alors que Claire Ducaré apparut derrière son mari.
14: Mais qui sont-elles ?
13: Elles veulent me poser des questions.
12: Oui. Où étiez-vous hier soir à minuit ?
13: J'étais chez moi et je dormais.
14: Mais arrête de paniquer, tu regardais ton match de pétanque de toute façon.
12: Et vous, Claire, où étiez-vous ?
14: Moi ? Bah, je regardais le match avec lui. Qu'est-ce que vous pensez ?
10: Non, c'est bon, ils n'ont rien à voir là-dedans. Allons voir ton autre voisin.
11: Alors, elles partirent de chez les Ducaré et décidèrent d'aller voir Ginette de la Pointe. Arrivées devant la porte, elles toquèrent, une dame très chic leur ouvrit.
15: Que me voulez-vous ?
10: Nous voulons vous poser des questions.
15: Oui, bien sûr, entrez boire un thé.
11: Les filles posèrent leurs questions et après un bon thé, décidèrent de rentrer chez elles pour s'interroger sur les différentes réponses.
6: On peut éliminer les voisins comme suspects.
11: Clara reçut un message.
10: Désolée les filles, je dois vous quitter, à la prochaine.
6: J'ai reçu un appel de ma mère pour garder mon petit frère, je dois y aller.
11: Le reste de la journée passe, Inès décide de se remettre à sa série, mais une idée germa.
12: Mais si c'était Clara la coupable ? Après tout, on s'est disputé il y a pas très longtemps et elle est très rancunière. Mais pourquoi m'avoir offert un Polaroid ?
11: Inès décida d'aller se coucher, mais n'arriva pas à dormir. Inès se releva pour aller marcher. Elle croisa alors Ginette, qui revena sur l'histoire du Polaroid et commença à poser plein de questions. Fatiguée, Inès ne répondit pas trop à sa voisine, quand une question attira quand même son attention.
15: As-tu déjà essayé de te prendre en photo ?
12: Non, je n'ai pas encore utilisé l'appareil.
11: Elle termina alors sa petite promenade et rentra chez elle.
12: Après tout, pourquoi pas essayer de prendre une photo ? Je ne risque rien.
11: Alertée par le cri, Ginette décida d'aller voir. Elle vit l'appareil par terre, puis aucune trace d'Inès, et se mit à rire.
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3: Bonjour à tous et bienvenue dans La Tribu pour une émission spéciale enregistrée le lundi 8 décembre 2025 au lycée Brosseau-Blanchot et Aristide-Briand, puisqu'on est au cœur. Et je suis en compagnie des 3e PMET du lycée Brosseau-Blanchot. Bonjour.
4: Bonjour.
5: Bonjour.
3: Allez, avec moi aujourd'hui, eh bien, j'ai le plaisir d'accueillir, je ne sais pas, je commence par qui. Est-ce qu'il y en a un ou une qui veut bien commencer? Lucas, bonjour.
6: Bonjour.
3: Tu vas bien?
6: Oui, et vous?
3: Ouais, ça va, tu peux me tutoyer, hein, Lucas, n'hésite pas. Alors Lucas, qui es-tu? Que fais-tu? D'où viens-tu? On va commencer par le plus simple. T'as quel âge?
6: J'ai 14 ans.
3: Ok.
6: J'habite à Montard-de-Bretagne. Et bah voilà.
3: Et ben voilà. Est-ce que tu as des passions, des loisirs dans la vie, Lucas?
6: Tout ce qui est pêche et moto.
3: Pêche et moto. Alors, ok. Donc, pêche. Pêche en étang ou pêche en mer?
6: Plus en brière.
3: Plus en brière. Ok. Tu pêches quoi, du coup?
6: Bah, tout ce qui est brochet. Tout, en fait, un peu.
3: D'accord. Et tu pêches depuis longtemps?
6: Depuis que je suis assez petit.
3: Ok, donc il y a plusieurs pêcheurs dans votre classe. Moi, j'ai appris la semaine dernière que vous aviez un champion du monde dans votre classe. Donc, du coup, t'es pas champion du monde, toi?
6: Non.
3: Non, ok. Moto, tu peux nous en dire plus?
6: Moi, j'aime tout ce qui est scooter, tout ce qui est plus mécanique, moteur et tout, j'adore.
3: D'accord, mais t'aimes rouler ou t'aimes réparer?
6: Les deux.
3: Les deux, ok. Donc là, t'as un scooter ou une...
6: Non, je l'ai pas encore, mais mes parents essayent de trouver.
3: D'accord, ok. Donc c'est l'objectif.
6: Ouais.
3: Très bien. Parfait. Y a qui avec nous? Je te laisse choisir à qui on dit bonjour.
6: Kenzo.
3: Kenzo, bonjour.
7: Bonjour.
3: Ça va bien?
7: Bien et vous?
3: Ça va, tu peux aussi me tutoyer. Hein. C'est pas un privilège que pour Lucas. Hein. Je voudrais pas qu'après vous vous disiez...
7: D'accord.
3: Le pauvre Lucas. Alors, quel âge tu as, toi?
7: J'ai 15 ans.
3: T'as 15 ans, ok. Et alors, toi, t'habites où?
7: J'habite à Trignac.
3: Trignac. Il y a une petite réflexion. Toi, est-ce que tu as des loisirs, des passions?
7: Pas trop, j'aime juste sortir. Et... Ouais, c'est bon.
3: Ouais, c'est bon, c'est déjà pas mal. Ouais. Et quand tu sors, tu fais quoi?
7: On rigole.
3: D'accord, ouais, tu trades avec les copains.
7: Ouais.
3: Non, mais des fois, il y en a qui sortent et qui jouent au foot, il y en a qui vont voir des matchs, il y en a qui vont... voilà. Non, toi, c'est de traîner avec les copains.
7: Oui.
3: D'accord, très bien. Et quand t'es chez toi, du coup, tu fais quoi?
7: Je sais pas.
3: Rien. Tout. Voilà, moi, je suis... Tu te poses comme ça devant une chaise, tu regardes un mur blanc pendant des heures.
7: Je regarde mon téléphone.
3: Ah, voilà, ok. Donc, un peu de téléphone pour toi, Kenzo. Très bien. Alors, on dit bonjour à qui maintenant, Kenzo?
7: Zoé.
3: Zoé, bonjour.
8: Bonjour.
3: Zoé qui espérait que ce ne soit pas elle, mais il fallait bien que ça tombe à un moment. Zoé, pareil, quel âge tu as?
8: J'ai 14 ans.
3: 14 ans. Toi, tu habites?
8: À Saint-Nazaire.
3: À Saint-Nazaire. Et est-ce que tu as des loisirs, des passions?
8: Oui, je fais de la danse.
3: Tu fais de la danse. T'en fais où?
8: À la Chaînée.
3: Ok, très bien. Et tu fais quoi comme type de danse?
8: La modern jazz.
3: Modern jazz. Depuis combien d'années?
8: J'en faisais quand j'étais petite, mais j'ai arrêté pendant 4 ans et là j'ai recommencé cette année.
3: D'accord, contente d'avoir repris?
8: Oui.
3: Ouais, et qu'est-ce qui te plaît dans la danse?
8: Je sais pas. Je me défoule en fait un peu.
3: Ouais, très bien. Et t'as d'autres loisirs, d'autres passions ou d'autres trucs que t'aimes bien faire?
8: Non.
3: Non? Ok. On dit bonjour à qui maintenant, Zoé?
8: À Luciana.
3: Bonjour Luciana.
9: Bonjour.
3: Tu vas bien?
9: Oui, et toi?
3: Ça va, je te remercie. Et merci pour le tutoiement. Ça y est. Quel âge tu as, toi?
9: J'ai 14 ans.
3: 14 ans. Toi, t'es où?
9: De Saint-Nazaire.
3: De Saint-Nazaire également. Et toi, loisirs, passions?
9: Je fais de la danse.
3: Aussi. T'en fais où?
9: À la Chaînée aussi.
3: À la Chaînée. Avec Zoé?
9: Oui.
3: Ok, très bien. Donc, modern jazz?
9: Oui.
3: Depuis combien de temps?
9: J'ai commencé cette année.
3: D'accord, t'en avais jamais fait?
9: Non.
3: Et qu'est-ce qui te plaît dans la danse?
9: D'ailleurs, j'aime bien, c'est drôle des fois.
3: D'accord, parce que je te dis qu'est-ce qui te plaît, mais si ça se trouve rien, tu comptes arrêter l'année prochaine?
9: Je sais pas.
3: Non, ouais. Ah oui, donc ça te plaît, mais c'est pas non plus un gros engouement, quoi.
9: Non.
3: Non. Et autrement, comment tu t'occupes?
9: Des fois, je sors.
3: Ouais.
9: Ouais, des fois, je suis juste chez moi.
3: D'accord. Il n'y a que, finalement, Kenzo, tu es le seul à regarder un peu ton téléphone. Les autres, téléphone, jamais, série, pas du tout. Ils sont hyper... Parce qu'ils sont sérieux.
7: Oui.
3: Quand ils sont chez eux, ils ne font que réviser. C'est ça?
7: Oui.
3: Ouais, je pense. Peut-être que tu es le seul à être honnête, vraiment. Je ne sais pas. Allez, Luciana, on dit bonjour à qui maintenant?
9: À Julien.
3: À Julien. Bonjour, Julien. Ah bah je t'ai pas... bah si je t'ai mis ton micro, pourquoi je ne t'entends pas Julien? Vas-y refais.
4: Bonjour.
5: Vous l'entendez-vous?
4: Non.
7: Non.
3: Un, deux. Alors en fait,
5: très bizarre. Je vois mais je n'entends pas. Qu'est-ce qu'il a celui-là? Un, deux.
3: C'est bon là, vous l'entendez?
4: Oui. Moi je l'entends pas.
5: Alors attends, vas-y.
7: Julien. Wow. Oui, c'est bon.
5: Reparle.
4: Bonjour.
5: Ouais, c'est mieux.
7: Bonjour.
4: Ah, j'entends pas.
3: Bonjour Julien.
4: Bonjour.
3: Ça va bien?
4: Oui, et vous?
3: Oui, ça va. Tu peux aussi me tutoyer, hein, n'hésite pas Julien. Quel âge tu as?
4: J'ai 14.
3: 14 ans. T'habites où?
4: À Montoir de Bretagne.
3: Montoir. Et toi, est-ce que tu as des passions, des loisirs?
4: Ma passion, c'est le foot.
3: C'est le foot? Tu fais donc du foot, j'imagine?
4: Non.
3: Non, tu regardes le foot?
4: J'en faisais avant.
3: Et t'as arrêté?
4: Ouais.
3: Et pourquoi t'as arrêté?
4: Je me suis blessée.
3: T'as fait quoi?
4: Je suis... comment? Je sais pas comment.
3: Les ischio-jambiers? C'est tout
4: non,
3: ce que
4: non,
3: je connais.
4: La cheville.
3: Hein. La cheville. Ah oui, bah, c'est pas terrible non plus. Pour faire du foot. Et tu comptes reprendre?
4: Oui.
3: L'année prochaine?
4: Oui.
3: Et tu jouais où?
4: À Saint-Marc.
3: Ah oui, ça te faisait quand même un petit bout de Montoir.
4: Non, mais j'habitais pas à Montoir.
3: D'accord. Ah oui, donc si tu reprends, tu devras peut-être changer de club.
4: Non, Saint-Marc, c'est bon.
3: Saint-Marc, c'est bon. Et tu joues à quel poste?
4: Milieu.
3: Milieu, ok. Une équipe préférée?
4: Paris.
3: Tout simplement. Un joueur préféré?
4: Neymar.
3: Ah, c'est audacieux comme choix. Ok, donc tu regardes aussi beaucoup le foot?
4: Non, ça va.
3: Non, tu joues plus que tu ne regardes.
4: Ouais.
3: D'accord. Et d'autres loisirs, d'autres passions, d'autres...
4: Non.
3: Ok, non, donc toi non plus, hein, pas de téléphone,
4: si,
3: pas de série,
4: téléphone.
3: Rien, tu...
4: Téléphone.
3: Ah, téléphone quand même. Et tu fais quoi sur ton tel doigt?
4: Bah, je parle à mes potes, je regarde TikTok, et voilà.
3: Ok, très bien. Avec nous également aujourd'hui, bah là je te demande pas de choisir, hein, puisque... Ah bah si, il en reste encore deux. Je croyais que j'avais dit bonjour à tout le monde, mais non, il reste... Alors on dit bonjour à qui?
4: Mathéo.
3: Mathéo, bonjour.
10: Bonjour.
3: Ça va bien?
10: Oui, et toi?
3: Ça va, oui, merci. Alors Mathéo, quel âge? Quelle
10: J'ai
3: ville?
10: 14 ans.
3: 14 ans, t'habites où?
10: À Pornichet.
3: À Pornichet, ok. Et toi, tes loisirs, tes passions?
10: Ouais, c'est de la moto.
3: La moto, ok. Alors toi, je vais te poser la même question qu'à Lucas. Est-ce que tu aimes rouler ou est-ce que tu aimes réparer ou les deux?
10: Les deux.
3: Les deux, ok. Et tu as une moto?
10: Ouais.
3: Une quoi?
10: 125.
3: Je demande, genre, je m'y connais un peu, mais... pas plus que ça. En même temps, je me doutais que c'était une 125, t'as pas l'âge d'avoir autre chose.
10: Ouais.
3: Donc voilà. Ah oui, et donc tu viens au lycée en moto?
10: Non.
3: Non.
10: En fait, je fais de la motocross.
3: Ah, ok. En club ou...
10: Ouais, en club.
3: Où ça?
10: Là, je me suis inscrit à Notre-Dame.
3: Ok, c'est où ça?
10: C'est à 1 heure de route d'ici.
3: Ah oui, tu veux dire Notre-Dame-des-Landes?
10: Oui,
3: ou...
10: ouais.
3: Ah ouais, ok. Ah oui, il faut être passionné. Il n'y a pas de club plus proche?
10: Si, il y a la Turbale.
3: Ah oui, donc c'est loin quand même. Ok, d'accord. Tu fais des compètes?
10: Non, pas pour l'instant.
3: Pas pour l'instant. Là, c'était ta première année?
10: Non.
3: Non. Ça fait, t'en fais depuis combien de temps?
10: 2-3 ans.
3: 2-3 ans. On peut commencer si jeune?
10: Oui.
3: Ah ouais, d'accord, ok. C'est un peu dangereux, non?
10: Un peu.
3: Un peu, ok. Non, mais je demande parce que moi, tu sais, je suis courageuse mais pas téméraire, donc c'est peut-être pas le sport vers lequel il faut que je me dirige.
10: Oui.
3: Ouais, surtout que toi, si tu tombes, t'es jeune, tu t'en remets. Moi, si je tombe, c'est fini. Je m'en remettrai pas.
10: Ouais.
3: On est d'accord. Carrément, je pense que j'en mourrai.
10: Non.
3: Non, quand même pas. Ok. Très bien, donc motocross. Et qu'est-ce qui te plaît dans la motocross?
10: Tout.
3: Tu fais des trucs genre saut et... Ah oui. Ouais, parce qu'il y a deux choses. Soit tu fais les courses de vitesse.
10: Oui.
3: Ou soit tu fais plutôt les sauts, les...
10: Ouais.
3: Toi, t'es plutôt quel type?
10: Saut.
3: So, ok, d'accord. Ouais, donc vraiment le truc un peu dangereux quand même. Je comprends pas trop ces gens qui font des sports dangereux, moi. Mais bon, pourquoi pas, hein. J'aime mieux quand c'est les autres qui le font, en tout cas. Allez, je te demande pas à qui je dis bonjour, là, cette fois.
10: Oui.
3: Non, bah oui, parce que, comme on dit, le meilleur pour la fin, peut-être.
11: Oui.
3: Ouais, c'est ça. Allez, bonjour, Léni.
11: Bonjour.
3: Tu vas bien?
11: Oui, toi?
3: Oui, ça va. Alors, quel âge tu as?
11: 14.
3: 14. Tu habites où?
11: Saint-Nazaire.
3: Saint-Nazaire. Et alors, toi, quels sont tes loisirs, tes passions? Comment tu t'occupes?
11: Footbox, moto et sortir et téléphone.
3: Waouh. Mais tu n'as plus de temps pour toi. Footbox, moto, sortir, téléphone. Ok. Alors, on va le prendre dans l'ordre. Tu fais du foot?
11: J'en faisais.
3: T'en faisais où?
11: Saint-Joachin.
3: Ok, t'en fais plus. T'as arrêté. Ouais. Blessure aussi?
11: Ouais.
3: Ok, tu t'es blessé où, toi?
11: Au genou.
3: Ok, bah, c'est quand même finalement... Peut-être que le foot est plus dangereux que la motocross, à bien y regarder. Et tu comptes reprendre ou...
11: Pas pour l'instant.
3: Pas pour l'instant. Alors parle bien bien dans ton micro.
11: Pas pour l'instant.
3: Et tu suis quand même le foot ou...
11: Pas trop.
3: Pas trop. Toi, t'as pas d'équipe ou de joueur préféré?
11: Non.
3: Non, ok.
11: Paris, mais pas de joueur.
3: Paris, mais pas de joueur. Ok. Boxe, tu en fais?
11: Non.
3: Non, mais t'aimerais en faire?
11: J'en ai déjà fait comme ça, mais genre... En entraînement et tout, mais genre j'en fais pas en club.
3: D'accord, ok. Mais t'aimes bien.
11: Oui.
3: D'accord. Et moto, tu
11: j'en faisais, j'en faisais avec mon père et tout, et puis voilà.
3: Ok, mais t'as arrêté aussi.
11: Ouais.
3: Toi, t'as tout arrêté. C'est bon, cette année, c'est l'année de la maturité. Les études. Non.
11: Ouais.
3: Ouais. moto, toi, tu faisais quoi? Plutôt motocross ou plutôt aussi réparation?
11: Motocross et un peu de scooter.
3: Motocross et un peu de scooter. Ok, très bien. Bon, il y a une team, en tout cas, moto, scooter. Et tu répares aussi?
11: Vite fait.
3: Un peu de mécanique?
11: Ouais.
3: Mais ça t'intéresse pas plus que ça?
11: Non.
3: Ok, très bien. Bon, bah maintenant, j'en sais un petit peu plus sur vous. Je vous ai un peu taquiné, comme j'ai vu que vous étiez hyper sérieux et que vous passiez pas votre temps sur votre téléphone, vous travaillez beaucoup. Mais tout à l'heure, j'ai annoncé que vous étiez en troisième PMET. Il va falloir m'expliquer ce que c'est que la troisième PMET. Enfin, moi, je sais un peu, mais je suis pas sûre que les auditeurs le sachent. Est-ce que vous voulez bien, Lucas, vas-y.
6: Bah, c'est pour s'orienter vers un métier.
3: Ok.
6: Qui, bah, comment je pourrais dire.
3: Et vous pouvez l'aider. Hein.
6: Je sais pas trop comment expliquer. Plus, je sais pas.
11: Pour s'orienter vers un truc professionnel.
6: Plus. Ouais, voilà.
3: Ok. Oui, parce qu'il me semble que vous avez beaucoup de stages dans l'année.
11: Trois.
6: Ouais, trois.
11: On peut en faire plus si on veut.
3: Ok. Et vous avez aussi des matières que vous découvrez. Alors, la semaine dernière, on m'a parlé de cuisine, d'électricité.
6: Chaudronnerie et
10: usinage.
3: Usinage. Ok. Alors, est-ce que vous avez déjà commencé ces matières?
6: Ouais.
10: Oui.
3: Vous avez
6: début
3: fait...
6: de l'année.
3: Vous avez fait quoi?
6: On a fait électricité et... usinage.
3: Ok, ça vous a plu?
10: Oui.
6: Ouais.
10: Oui. Non.
3: Non. Alors attends, on va. Julien, t'as fait les deux, électricité et usinage.
4: Oui.
3: Et les deux ne t'ont pas plu?
4: Il y a que l'électricité qui m'a pas plu.
3: Ah, l'usinage, ça t'a plu?
4: Ouais.
3: Ok, vous avez fait quoi en usinage?
4: On a créé des trucs.
3: Ah, et quoi comme truc?
4: Des porte-clés.
3: Ouais.
4: Encore des porte-clés.
3: Toujours des porte-clés.
4: On a été sur l'ordi créer des figures, je sais pas quoi là.
3: Ouais.
6: 3D.
3: 3D.
4: Et voilà. Alors mécano.
3: Hein?
4: Mécano.
3: D'accord. Ok, les autres, ça vous a plu l'usinage?
6: Ouais.
10: Oui.
3: Les filles?
8: Oui.
9: Oui.
3: Ok, donc carton plein pour l'usinage. On voit que Julien, l'électricité, c'était moins son truc, les autres, l'électricité?
6: Ah, j'adore, et moi.
3: Et vous avez fait quoi en électricité?
6: On a dû faire un circuit électrique pour allumer une ampoule.
3: Ok, donc plutôt
6: avec
3: cool.
6: Avec interrupteur et tout ça.
3: Ah, cool. Donc comprendre vraiment comment ça fonctionne et pouvoir faire votre branchement.
6: Ouais.
3: Ok, les autres, ça vous a plu?
10: Non.
8: Ça va.
3: Ça va.
9: J'aime bien, c'était compliqué.
3: T'aimes bien? Ouais, c'est pas simple. Oui, donc on voit que l'électricité, c'est moins votre truc dans l'ensemble, mais vous verrez un jour. Moi, je regrette de ne pas avoir mieux suivi mes cours d'électricité, parce que pour comprendre mon système électrique, je dois avouer que j'ai un peu de regrets. Mais je trouve ça chouette, l'électricité. Ok, et alors, stage, vous en avez déjà fait un?
6: Ouais.
10: Oui.
3: Et vous en faites un autre la semaine prochaine, si je ne me trompe pas.
4: Oui,
10: oui.
3: Ouais.
10: Ça.
3: Ok, alors on va commencer par le premier. Allez Zoé, t'es partie où toi en stage?
8: J'ai fait dans une école à Châteaubriant avec les petites sections, les grandes sections, les moyennes sections.
3: Alors l'école Châteaubriant de Saint-Nazaire ou une école à Châteaubriant?
8: Non, Châteaubriant de Saint-Nazaire.
3: Ok, et ça s'est bien passé?
8: Oui.
3: Ouais, ça t'a bien plu?
8: Oui.
3: Tu comptes, toi, plus tard travailler avec des enfants ou...
8: Oui.
3: Ouais, et alors le prochain stage, tu vas où?
8: C'est pareil, dans une école et c'est en cantine.
3: D'accord. Ok, t'as l'air moins enthousiaste.
8: Bah ouais, ça va.
3: Ouais, ça va, mais tu préfères le premier.
8: Oui.
3: Ok, et c'est quelle école?
8: C'est
3: Il va falloir que tu regardes avant d'y aller, autrement tu risques...
8: Je sais plus, mais c'est avec ma mère.
3: D'accord, ok, oui, donc tu vas trouver l'endroit.
8: Oui.
3: Ok, très bien. Luciana, toi t'es partie où?
9: À la fabrique, à côté de la plage.
3: Ok, donc plutôt le côté restauration?
9: Oui.
3: Ok, ça t'a plu?
9: Oui, c'était bien.
3: C'est ce vers quoi tu comptes te diriger plus tard?
9: Non.
3: Non, pas du tout. Et alors le prochain stage, il est où?
9: En coiffure.
3: En coiffure. Et est-ce que t'as déjà une idée pour le après? Ce que t'aimerais faire?
9: Non.
3: Pas du tout?
9: Pas du tout.
3: Ok, donc toi tu profites de tes stages pour découvrir?
9: Oui.
3: Très bien. Kenzo, toi t'es parti où?
7: Je suis parti à Wayfood Trignac.
3: Ok, donc plutôt restauration également?
7: Oui, restauration rapide.
3: Restauration rapide, ça t'a plu?
7: Oui.
3: Ok, et le prochain?
7: J'ai demandé pour KFC et j'attends la réponse.
3: Ah oui, mais c'est la semaine prochaine.
7: Oui.
3: Bon, je suis pas du genre à mettre la pression, hein. Vous l'avez noté dans ma façon de le dire, hein. T'as pas eu la pression?
7: Non.
3: Non, bon, c'est bien. Donc toi plutôt, et plus tard, c'est ce qui t'intéresserait plutôt, le côté restauration?
7: Je sais pas encore.
3: Tu sais pas encore, t'aimes bien cuisiner?
7: Oui.
3: Ok, ah, tu cuisines quoi?
7: Toutes sortes de choses.
3: Ok, t'as une spécialité?
7: Non.
3: Non, non, ok. Non, mais parce que la semaine dernière, il y avait des grands cuisiniers. Hein, donc, franchement, est-ce qu'ici, il y a d'autres cuisiniers que Kenzo? Orzo, elle me regarde. Oh non.
11: Je fais des pâtes.
3: Ah, ok, bah, c'est la base hein, en
11: moi
3: même temps.
11: Si.
3: C'est ce qui permet de tenir. Hein, donc, pâtes. Oui, en fait, non, il n'y a que toi, Kenzo, qui cuisine. Julien, tu cuisines pas non plus?
11: Non.
3: Non.
7: Non, moi, c'est plus pour aider ma mère et tout.
3: Ok, d'accord. Mais tu fais bien. Il y a bien un plat que t'aimes mieux faire, non?
7: C'est dur, mais oui.
3: Hein?
7: C'est un plat dur, mais oui.
3: Et c'est quoi?
7: Paupiette de veau.
3: Paupiette? Ah ouais, carrément. Très bien. Bon, tu te rends bien compte que t'es le seul sur lequel on peut compter si à un moment on se retrouve ici enfermé. Voilà, c'est toi qui nous cuisineras des choses. Non, parce que je suis pas non plus une grande, grande cuisinière. Donc on compte sur toi, Kenzo.
7: Oui, oui.
3: Mathéo, non, toi tu cuisines pas non plus? Non, il me regarde, Mathéo. Non, mais ça va. Ok, donc vous n'attendez pas avec une grande impatience de passer, de faire la cuisine ici? Si, quand même?
7: Si, un peu quand même. Ah ouais. Je pense que ça va être bien.
3: Ça va être bien. Bah, mais enfin, toi, c'est normal, t'aimes bien cuisiner. Les autres, quand même. Si?
8: Oui.
11: Oui.
7: Ouais.
3: En plus, vous savez que vous allez pouvoir ramener ce que vous avez fait. Donc,
7: On va bien manger.
3: Vous avez bien mangé. Bon, bah, on croise les doigts pour KFC.
7: Ouais.
3: Lenny, toi, t'étais où?
11: La petite adresse à côté du Dragon à Saint-Nazaire.
3: Ok, donc restauration également. Ouais. Ça s'était bien passé?
11: Ouais.
3: Ouais. Et le prochain stage, tu vas où?
11: À l'hôpital de Saint-Nazaire, dans le bâtiment.
3: D'accord. Cool.
11: Ouais.
3: T'es content?
11: Ouais.
3: Et pour plus tard, t'as déjà des idées, des envies?
11: C'est que je travaille dans le bâtiment.
3: D'accord, ok. Très bien. Lucas, t'étais où?
6: Moi, j'étais dans un kebab à Montoir. Ça s'appelle le Butcher Food.
3: Ok, donc restauration, ça a fonctionné dans ce groupe-là. Et ça s'est bien passé?
6: Ah ouais, c'était super.
3: Qu'est-ce qui était super?
6: Je sais pas, il y a tout qui était bien, sauf faire le ménage. J'ai fait que ça.
3: T'as fait que ça. Bah, dans la restauration, ça fait partie intégrante. Hein, et en même temps...
6: Ouais.
3: Quand on est client, on est content de savoir que le ménage est fait, est refait et refait.
6: Ouais.
3: Ouais, ouais, franchement. Et prochain stage?
6: Bah, j'ai pas encore trouvé. J'allais aller voir ce soir pour un garage à lancer.
3: Oui, bah oui, parce que toi, tu disais tout à l'heure que t'aimais le côté mécanique, donc ça peut être bien. Pour plus tard, tu envisagerais de faire quoi comme métier?
6: Bah, mécanique auto ou mécanique... Bah, en fait, tout ce qui est en rapport avec la mécanique.
3: Ok, oui, donc il y a peut-être moyen de faire un stage là-dedans, ce serait plutôt pas mal.
6: Je vais essayer.
3: Ok, Mathéo, toi, t'étais où?
10: Moi, j'étais à Biocop.
3: Ok.
10: À Saint-Nazaire.
3: Ça a été?
10: Ouais, ça va.
3: Ouais, ça va. Ça n'a pas un gros enthousiasme?
10: Non, je compte pas en faire mon métier.
3: Ouais, la vente, enfin, tout ça.
10: Non.
3: Ok, et alors là, tu pars où?
10: Là, je pars avec mon père. Il fait les routes.
3: D'accord, donc le côté routier, quoi.
10: Oui, travaux publics.
3: Ah oui, il fait les routes. Pardon, j'étais pas du tout sur le côté routier, du coup. Non, non. Ah oui, donc plutôt bâtiment.
10: Oui.
3: Enfin, non. Oui, très bien. Ah,
10: oui.
3: Chouette métier. Dur métier.
10: Ouais.
3: Ouais. Ok. Et Julien, et plus tard, tu sais déjà, pardon, je t'ai pas demandé.
10: Non.
3: Non, pas d'idée plus que ça. Mathéo vient de se prendre un coup de micro de la part de Julien. Et alors, c'était pas volontaire, hein, je tiens à le préciser quand même. Oui. Julien, toi, t'étais où?
4: J'étais à la boulangerie de la Chenée.
3: Ok, ça a été, ça s'est bien passé?
4: Ouais.
3: Ouais, et là tu vas où?
4: Je vais à l'hôtel.
3: Quel hôtel?
4: Hôtel de l'Europe.
3: D'accord, donc plutôt découvrir le milieu de l'hôtellerie.
4: Oui.
3: D'accord. Et alors, la boulangerie, ça t'a plu?
4: Non, c'était pas trop bien.
3: C'était pas trop bien, donc tu n'envisages pas ça plus tard ?
4: Non.
3: En même temps, c'est dur les horaires de boulangerie, hein, faut quand même le dire. Et l'hôtellerie, c'est un truc que t'as en tête pour après ou pas plus que ça ?
4: Non.
3: C'est l'occasion qui fait que tu vas là-bas ?
4: Ouais.
3: D'accord. Bon, et ben très bien. Il y en a quelques-uns qui ont des idées précises, mais il y en a beaucoup qui n'ont pas d'idées très très précises. C'est compliqué quand on vous demande ça ? Luciana, elle me regarde et fait oui. Pourquoi c'est compliqué ?
9: Parce que on nous demande trop tôt.
3: Oui, bah, c'est vrai qu'à 14-15 ans, savoir ce qu'on veut faire, surtout qu'on a une idée très minime de tous les métiers qui existent. Hein. Donc, je peux comprendre, Luciana. Mais est-ce que ça vous plaît d'aller faire des stages ? Sans même parler des stages que vous avez faits, le fait d'être en stage, est-ce que c'est cool ?
4: Oui.
10: Oui.
3: Et pourquoi ?
4: C'est mieux que les cours.
3: Ah, et pourquoi ?
10: Parce qu'on travaille.
6: Ouais, on est occupé, ouais, on fait un truc déjà qu'on aime bien.
3: D'accord.
6: Si c'est un stage, par exemple, qu'on aime bien, et ben on va être plus... le temps va passer plus vite et on va apprécier.
3: Ouais, alors qu'en cours, le temps...
6: Ah, il passe tout doucement.
3: Lentement. Non, trop lentement.
6: Trop lentement. Ah ouais.
3: Ah, trop dur. Il faudrait quoi comme horaire ?
10: Que le matin.
3: Que le
6: ouais,
3: matin.
6: Que le matin.
3: D'accord. Sans même parler des cours, parce qu'il faudrait quand même suivre. Je ne sais pas si les cours eux-mêmes passeraient plus vite. Mais c'est vrai que là, on a vu qu'il y avait des grosses discussions hein, sur le rythme scolaire des collégiens et lycéens.
10: Oui.
3: Et alors, donc, vous, ce serait quoi le rythme idéal ?
11: 10h midi, je crois.
10: Ouais, des pauses.
3: 10h midi, ce ne serait pas un...
6: Non, j'aurais dit 10h-15h30.
4: Non, 10h-13h.
3: 10h-13h, hein, ouais. 10h-15h30, là.
10: Des pauses.
3: Et des pauses ? Des cours plus courts, tu veux dire ?
10: Ouais.
3: Ouais. Une heure, c'est
10: minutes.
3: Trop long ?
10: Ouais, 30 minutes. 30 minutes, 40 minutes.
3: Ok, vaudrait mieux faire changer plus souvent de
6: ouais.
3: cours.
6: Ouais.
3: Ok. Les filles, vous êtes d'accord avec ça ?
8: Bah oui.
3: En tout cas, commencez plus tard ?
8: Ouais.
3: Ouais. 8 heures, c'est trop tôt ?
8: Oui.
3: Oui. Okay. Et puis, ouais, un 10-15 heures, là, ça vous irait l'idée de...
6: Ouais.
10: Oui.
3: Ouais, bah, Lucas, c'est ton idée, je me doute bien que ça t'irait. Bon, bah, écoute, on peut soumettre ça. Hein. Je suis pas sûre que ça a un gros impact, mais on peut toujours... Et alors, c'est quoi, vous, vos cours préférés ?
4: Sport.
10: Sport.
6: Ouais, sport.
3: Oh là, gros carton, carton plein pour le sport.
6: Et aussi pratique professionnelle.
3: Voilà. Pratique professionnelle. Oui. Donc, on est d'accord que c'était ce qu'était électricité, chaudronnerie, usinage.
10: Oui. Oui.
3: D'accord. Les filles, vous, c'est quoi vos cours préférés ? Luciana, c'est quoi ?
9: Je sais pas.
3: T'as pas un cours que t'aimes mieux ?
9: Non.
3: Non, ok. Alors, celui que tu détestes le plus dans ces cas-là. Hein.
9: Art appliqué.
3: Art appliqué, ouais. Ok. Et pourquoi t'aimes pas l'art appliqué ?
9: Elle parle trop, la prof.
3: Ah, elle parle trop, ok.
11: Mais d'accord.
3: Et toi, Zoé, un cours que t'aimes bien ?
4: Plus ça.
8: Français.
3: Français, ok. Les gars, là-bas, il y a des cours que vous aimez bien ?
4: Bah, avant, l'histoire géo, parce qu'on était en classe entière et c'était n'importe quoi.
3: D'accord, ok. Ouais, alors, c'est pas pour le cours en lui-même.
10: C'était drôle.
3: Et ouais. Là, ils ont dit stop.
4: Ouais. Ouais, du coup, on se retrouve avec 2 heures d'histoire géo.
3: Bah, peut-être parce que vous faisiez n'importe
4: quoi. Ça se fait pas.
3: Bah, peut-être parce que vous faisiez n'importe quoi. Non ?
4: Non.
3: Non, bah, c'est toi qui viens de le dire, hein, c'est pas moi. Hein. Je me permettrai pas. Bon, allez, on va faire une pause dans la tribu. On se retrouve juste après. Bisous.

0: retour dans la tribu, toujours en compagnie des 3e PMET du lycée Brosseau-Blanchot. Il y a Zoé, Luciana, Kenzo, Léni, Luca, Matteo et Julien. De quoi vous voulez parler maintenant?
1: Vous décidez.
0: Il y a Léni qui fait ses gammes, qui veut se lancer dans une carrière musicale.
2: En fait, ça marche.
0: Ça marche. Ok, très bien. Alors, de quoi vous voulez parler?
1: Je m'en fiche.
0: Alors, on a parlé du stage, mais bientôt aussi, c'est les vacances.
1: Les vacances.
0: Est-ce que vous les attendez avec impatience?
1: Ah bah oui.
0: Et alors, vous allez faire quoi pendant ces vacances?
1: Rien de spécial. Hein.
0: Rien de spécial.
1: On fait juste sortir et profiter.
0: Ouais, ah bah du coup, tu vas faire des choses spéciales du coup. Sortir et profiter, c'est plutôt spécial. Oui. C'est chouette.
3: Profiter un max.
0: Et c'est quoi profiter?
2: Oui. De la famille.
0: De la famille. Ah oui,
2: Noël.
0: Les fêtes de fin d'année. Ah ouais, très bien. Les autres, c'est quoi profiter?
3: Pareil.
1: Ouais, pareil.
0: Que la famille. Non, c'est un peu les copains quand même, non?
1: Ouais, aussi.
0: Oui, quand même.
1: Plus important.
2: T'es malade.
1: Non, mais pas plus important, mais faut.
0: Alors, un petit coucou à la famille de Lucas qui nous écoute et qui va apprécier de savoir que les copains de Lucas sont plus importants qu'elle.
1: Non, c'est pas ce que je voulais dire.
0: Qu'est-ce qu'il y a, Léni?
1: T'as mal entendu.
0: Mais si t'as un micro, mais faut que t'arrêtes de tripoter le câble. Vas-y.
2: Oh, allô.
0: Oui, si, ça marche, faut juste parler dedans. Hein. Vas-y. J'avais dit que je ferais pas de montage, mais en fait, vous voulez vraiment me faire faire du montage?
1: Oui.
2: Oui.
0: Les filles, vous avez quoi de prévu?
4: Moi, je pense il y a une semaine où je vais faire que dormir et l'autre, je vais aller à Paris.
0: Toi, tu t'en vas? Tu vas dans la famille ou juste
4: Des amis.
0: Ok, très bien. Luciana, toi, tu sais ce que tu fais déjà?
5: Moi, je vais sortir.
0: Tu vas sortir, ok. Donc, on profite des copains. Et un peu de la famille, quand même.
2: Ouais.
0: Voilà. Même si ça va être compliqué pour Lucas, on a bien compris.
1: Non, c'est un malentendu.
0: Non, mais on te taquine, Lucas, bien évidemment. J'ai demandé l'autre jour à l'autre groupe avec qui on a fait une émission. Là, on arrive en fin d'année.
3: Oui.
0: Comment ça s'est passé cette année? Est-ce que c'était une bonne, une mauvaise année?
2: En fin d'année, là?
0: Ouais.
1: Bah oui.
0: Oui, quand Noël arrive, en général, c'est qu'on arrive en fin d'une année pour aller. Oui. En gros, on arrive en fin 2025 et on va bientôt aller en 2026. Donc, comment elle était cette année 2025? Allez, si on lui donnait une note de 0, 0 étant toute pourrie, à 10, exceptionnel. Vous lui mettriez combien cette année?
2: 4.
0: 4, ah ouais, donc pas terrible.
1: Un bon 8,
2: 2,
3: 3.
0: Ok, allez, on va faire chacun son tour parce que là, on entend. Il y a quelqu'un qui a une. On va commencer par la super année. Là, on a eu 8, qui est quand même plutôt pas mal. 8. Alors, pourquoi tu lui mets un 8?
1: Ouais, je sais pas, ça va, elle est assez bien l'année, elle est... Je sais pas comment dire, mais...
0: Qu'est-ce qui fait qu'une année est bien ou pourrie?
1: Bah, je sais pas, mais... Bah, pour moi, elle était bien, mais je sais pas comment le dire.
0: Bah, essaye, avec tes mots.
1: Bah, je sais pas.
0: Qu'est-ce qu'il y a eu de cool? C'est juste que t'as un bon ressenti, quoi.
1: Ouais, voilà.
0: Ok, très bien. T'as passé, toi, une bonne année.
1: Ouais.
0: À côté, par contre, Léni, toi, tu lui as mis 2, je crois.
3: Non, j'ai mis 4.
0: Ah, tu as mis 4. Ouais, c'est pas une super note. Pourquoi un 4?
2: Parce que
0: ouais. C'était pourri.
2: Ouais.
0: Qu'est-ce qu'il y avait de pourri?
2: Je sais pas, tout.
0: Ah, tout carrément?
2: Enfin, je sais pas.
0: Bah, je sais pas, pourquoi tu lui as mis un petit 4?
2: Parce que j'ai mis 4.
0: D'accord, mais tu peux pas me dire pourquoi.
2: Ouais.
0: C'était pas terrible, mais on sait pas pourquoi. Alors, c'est toi à côté qui as mis 2?
3: Non, j'ai mis
2: 3. Ah, c'est moi.
0: C'est toi qui as mis 2. Allez, Julien, pourquoi t'as mis 2? 2, c'est vraiment pourri.
6: Ah, parce que, en vrai, les cours, ça va, c'est bien.
0: Hop, là, parle bien dans ton
6: micro. C'est bien les cours,
2: ouais.
6: Sauf que les surveillances, c'est des... Des méchants.
0: D'accord. Mais Julien, j'ai l'impression qu'il y a beaucoup de gens autour de toi qui sont méchants ou pas sympas.
6: Ouais, ils sont très méchants.
0: Est-ce que ça... Si c'est tout le monde, est-ce que ça vient pas un peu de toi?
6: Ah non, pas du tout. En fait, non, c'est les surveillants de Brosseau et d'Aristide.
0: Ils sont trop durs?
6: Ah ouais, parce qu'une fois, on s'est pris un jour d'exclusion pour rien.
3: Ah oui.
0: Pour rien? Pour rien ou...
6: Nous trois.
0: Ah, tous les trois, vous avez été exclus. Ok. Et donc ça... Une exclusion, ça fait que toute l'année mérite un 2?
6: Ouais, parce que le surveillant, il était méchant. Il a dit on a fumé, alors que c'était un gars qui était dans les toilettes. Et du coup, il a pris nos puffs.
0: D'accord, ok. Bon, donc du coup, toi, un 2 pour cette année?
6: Oui.
0: Très bien. Mathéo, tu lui mets combien, toi, à ton année?
3: Je sais pas.
0: C'est une bonne ou une mauvaise année?
3: Ouais, 5.
0: Allez, 5, comme ça, t'as pas à te justifier. C'est pas mal. Mathéo, c'est la force tranquille, je vois bien. En mettant 5, au moins, va pas m'embêter. Kenzo, toi, tu lui mets combien à ton année?
1: Un 3.
0: Un 3, c'était pas terrible?
1: Non.
0: Pourquoi?
2: Kenzo, pourquoi?
1: Des problèmes.
0: D'accord, trop de problèmes cette année. Ouais. 2026 sera mieux.
3: J'espère.
0: J'espère. Ok. Et vous les filles alors?
5: Un 5.
0: Donc un peu comme Mathéo, en mettant 5, je ne vais pas trop t'embêter, c'est ce que tu es en train de te dire. Alors pourquoi 5 et pas 6?
2: J'avoue en vrai.
5: Parce qu'il y a une partie de l'année, elle était bien, l'autre, elle n'était pas bien.
0: Alors quelle partie était bien et quelle partie moins bien?
5: Le début de l'année.
0: Le début de l'année était bien?
5: Non, il était pas bien.
0: Était pas bien. Ah, finalement, toi, d'avoir changé de collège, c'était plutôt cool?
5: Oui.
0: Ok. Donc, tant mieux. Vaut mieux que ce soit comme ça. Vaut mieux que ça commence mal et que ça finisse bien.
5: Oui.
0: Au moins, tu es sur une fin mieux que le début. Et toi, Zoé?
4: Un 8.
0: Un 8. Ah bon, bonne année pour toi.
4: Oui.
0: Qu'est-ce qui fait que c'est une bonne année?
4: L'été, quand j'étais en camping, c'était super bien.
0: Ok.
4: Tout l'été.
0: D'accord, donc les vacances, quoi.
4: Oui.
0: Très bien. Et alors, 2026, qu'est-ce qu'il faudrait pour que cette année soit chouette? Moi, il faudrait déjà que Julien arrête de taper sur les micros. Et ça serait déjà une bonne chose. Alors, surtout si Kenzo s'y met juste derrière. Alors, qu'est-ce qu'il faudrait pour que l'année 2026 soit bien?
1: Moi, j'aurais dit déjà avoir le brevet.
0: Avoir
3: le brevet.
0: Ok. Donc, c'est déjà une grosse étape, hein.
1: Ouais.
0: Vous êtes tous d'accord?
3: Oui.
0: Avoir le brevet, ça fait que l'année sera cool?
7: Oui. Mais c'est pas grave.
1: Une partie déjà.
7: Si on l'a pas, c'est pas grave.
0: C'est pas grave. Donc toi, finalement, ça changera rien.
3: Faudra le repasser, je pense.
0: Ok.
7: Non.
0: Donc pour certains, avoir le brevet, qu'est-ce qui fait d'autre qu'une année est chouette? Qu'est-ce qu'il faudrait pour que l'année soit bien? Qu'on vous fasse des horaires de 10h à 15h, j'ai bien compris.
1: Oui.
0: Ouais. Ok, quoi d'autre?
1: Après, je sais pas. Hein.
6: Qu'on reprenne les cours en classe entière.
0: Ouais. D'accord,
1: ouais,
0: ok.
1: Parce que on n'est plus du tout en classe entière.
0: Jamais.
1: Qu'en sport.
3: On voit presque plus l'autre groupe.
1: En fait, on n'est même pas en classe. On n'est même pas une classe.
0: Genre, vous êtes des demi-classes, quoi.
1: Ouais, voilà. Oui,
0: ok. Donc, retrouver quelques cours en classe entière, ça pourrait aider à faire une bonne année. Ok. Ouais. Quoi d'autre?
4: Je sais pas du tout.
0: Bah, des vacances pour Zoé, hein.
4: Oui.
0: Vraisemblablement. Et si possible, partir.
4: Oui.
0: Ok. Les gars, non, les vacances...
3: Si,
0: quand même. Hein. Peut-être des poissons pour Lucas?
1: Comment?
0: Des poissons, peut-être, pour Lucas?
1: Non. Là, c'est encore l'hiver, mais ouais, sur l'été, oui.
0: Ouais, bah oui, quand même. À un moment, pour un pêcheur, ne pas avoir de poissons, c'est un peu...
1: Oui.
0: Voilà. Et puis, des motos. Hein, quoi d'autre, alors, pour cette année? Du beau temps?
1: Ouais.
0: Est-ce que ça aide à avoir une bonne année?
1: Oui. Comme ça, on peut sortir, ça passe plus vite.
0: Ok, voilà. Très bien. Une Coupe du Monde, pour ceux qui suivent le foot?
1: Ouais,
0: que la France gagne la Coupe du Monde.
2: Inch'Allah.
7: Non.
0: Non.
3: Comment ça, non?
7: Non. Moi, je veux que ça soit pour une autre équipe.
0: Alors, laquelle?
7: L'Argentine.
3: Oh là là.
0: Toi, tu veux raviver les mauvais souvenirs de la dernière Coupe du Monde. Ok. Je ne suis pas sûre qu'on va continuer sur ce terrain parce qu'on ne va pas être
3: Messi,
0: d'accord. Hein
3: ouais. La plus Messi.
0: Ah, si.
3: Non.
0: Si, il fait toujours la dernière, la prochaine. Ah oui. On s'en débarrassera jamais. Ok, bon, et bien très bien. Vous m'avez également parlé pour certains, hein, j'ai cru entendre qu'il y en a qui passaient un peu de temps sur leur téléphone ou qui regardaient TikTok ou autre.
1: Ou Netflix.
0: Ah bah tiens, alors on va aller sur Netflix. Est-ce qu'il y a des séries que vous attendez pour 2026?
7: Non.
2: La cage.
0: La suite, la deuxième saison.
1: Ouais.
0: Ok, est-ce que vous pouvez rappeler de quoi ça parle?
2: De la boxe.
0: Parle bien dans ton micro.
1: Du MMA.
2: Oui, MMA, mais la boxe, quoi.
0: C'est pas tout à fait pareil, hein.
2: MMA, quoi, mais c'est de la boxe.
0: Ok, et alors, il y a une histoire quand même, j'imagine. C'est quoi l'histoire?
1: C'est un homme.
0: Moi, tu rigoles, mais ça pourrait être une femme. Les femmes font du MMA.
1: En fait, il rêve d'être pro.
2: Ouais.
1: Et pendant un jour d'entraînement, il y a... une équipe qui vient pour affronter les gens. Et du coup,
2: lui, il défie le...
1: Ouais, il défie l'autre, le plus fort. Et du coup, il commence à devenir pro de plus en plus. Et voilà, quoi.
0: Ok, on suit son ascension.
1: Ouais, voilà.
0: Très bien. Vous me la conseillez parce que je n'ai pas regardé la première saison.
1: Je conseille. Si on aime bien tout ce qui est combat et tout, je conseille.
0: Ouais. Ok, moi, je peux aimer. Hein. J'ai kiffé Rocky, mais ça, c'était une autre époque. Hein.
1: Ouais, ça aussi, c'est bien.
0: Bah, c'est même plus bien, Rocky. C'est la vie. T'aimes pas Rocky?
3: Non.
0: Oh là là. Je sais pas, là, les gars, je sais pas quoi faire de vous.
1: Je comprends pas.
0: Bah, moi non plus. La cage, très bien. Est-ce qu'il y a d'autres attentes en série ou en film là sur cette année Ensuite de séries, de films
1: Je sais même pas.
0: Est-ce qu'il y en a qui attendent la fin de Stranger Things?
1: Ouais, non. Un peu. Parce que je regarde avec ma sœur, donc...
0: Voilà, non, puis on a envie de savoir comment ça va finir, à un moment quand même.
1: Bon, après, je sais pas, moi, je suis pas trop...
0: T'as pas trop suivi mais...
1: ouais.
0: Ok, les filles, vous...
1: Regarde vite fait, quoi.
0: Vous regardez quoi comme série?
5: Ça dépend.
2: Ginny et Georgia, c'est sûr.
0: Ginny et Georgia, ça c'est sûr. Pourquoi ça c'est sûr? Vous regardez Ginny et Georgia?
4: Non, pas du tout.
0: Pas du tout?
5: Un peu.
0: Donc t'attends la prochaine saison? Ok, bah oui, savoir ce qui va advenir de la suite de leurs aventures.
5: Oui.
0: Ok. Quoi d'autre comme série? C'est tout? Que La Cage?
2: Non.
0: Non.
1: Après, je sais pas, il y a quoi qui sort après en 2026?
0: Je sais pas, bah qu'est-ce que vous regardez comme série?
2: Outer Banks aussi, c'est
0: Outer Banks, ça. Ok. Y en a d'autres qui regardent Outer Banks? Mais là, c'est fini,
2: oui,
0: hein,
2: c'est
0: Outer
2: fini.
0: Banks.
2: Mais genre, c'est de la frappe, j'aurais bien.
0: Ouais, série. Très bien. D'autres séries que vous suivez? Qu'est-ce que vous regardez les autres? Vous regardez pas du tout de série?
1: Si, moi je regarde, mais pas trop.
0: Pas trop, ok. Donc finalement, vous
1: mais
0: êtes
1: quand j'ai le temps.
0: Sur vos téléphones?
1: Ouais.
0: Ok, et sur le téléphone, on est plutôt quoi? TikTok, Instagram, Snapchat?
2: TikTok. Et après Insta, je vois.
0: TikTok. Et pourquoi plus TikTok? Qu'est-ce qu'il y a de mieux sur TikTok que sur les autres?
1: Je sais pas, c'est...
3: C'est bien ça.
1: Même, c'est addictif, j'ai l'impression. J'arrive pas à...
0: À t'arrêter?
1: À sortir de l'application, à chaque fois.
0: Et alors du coup, est-ce que c'est vraiment bien?
1: Bah, je sais pas.
0: Bah, je sais pas. Non, mais parce
1: parfois,
0: que...
1: je m'étais réveillé le matin à 10h et j'avais arrêté mon téléphone, il était 21h. J'ai fait wesh.
0: T'as mangé quand même à un moment?
1: Ouais, je mangeais dans mon lit, mais du coup, bah, j'ai pas compris ce qui s'était passé.
0: Tu veux dire que tu as passé de 10h à 21h sur,
1: oui.
0: sur TikTok sans
1: oui.
0: t'arrêter?
1: Oui, je sais même pas comment c'est possible. Oui.
0: Bah, nous non plus.
2: T'es un fou.
1: J'étais comme ça, je scrollais. Et...
3: J'étais un malade, le temps d'écran.
0: Ah ouais, parce que Kenzo, moi, lui, jamais plus d'une demi-heure par jour. Hein.
3: Ah si.
0: Ah ouais, quand même. Ouais, 10h. Les autres, ça vous est déjà arrivé autant de temps?
2: Oui.
3: Ouais.
0: Ah oui, d'accord.
2: Mais pas tout le temps.
0: Ok. TikTok aussi, Julien?
7: Oui.
0: Et alors, vous suivez quoi sur TikTok? Vos TikTok, ils ressemblent plutôt à quoi, vous?
1: Moi, c'est un peu de tout.
0: Un peu de tout?
1: Ouais.
0: Ok, donc humour, mécanique,
1: ouais,
0: politique,
1: ouais,
0: cuisine.
1: Moto, plein de trucs comme ça.
0: Ok, très bien. Léni, toi, ton TikTok, il y a quoi?
2: Tout.
0: Tout aussi?
2: Ouais.
0: Ok, de la cuisine?
2: Non.
0: De la politique? Ah, donc il n'y a pas de tout?
2: Non. Ouais, mais je sais pas, que des trucs bien, mais je sais pas.
0: Ah, que des trucs bien? Pour toi?
2: Ouais.
0: C'est ton algorithme, quoi?
2: Ouais.
0: Je suis pas sûre que le pour toi soit aussi bien pour Zoé.
2: Je sais pas.
0: Toi, t'as quoi sur ton TikTok, Zoé?
4: Moi, j'ai des trucs de comédie, j'ai un peu de danse afro.
0: Ouais
2: non, c'est pas la même chose.
0: Ouais, c'est pas la même chose, hein, finalement, on s'en rend bien compte. Toi, Luciana, t'as quoi sur ton TikTok?
5: Moi, c'est aléatoire.
0: C'est aléatoire? Ok, mais aléatoire, pas si aléatoire, parce qu'à partir du moment où il y a des trucs que t'aimes, ça revient, non?
5: Oui.
0: Ok. Et alors, combien de temps à peu près par semaine? Allez, par jour?
3: De quoi?
0: De TikTok. Allez, pour un jour de cours, c'est combien de temps?
7: 3 heures.
3: 4
4: heures. 3 heures.
2: 5 heures, 6
3: 4,
2: heures.
3: Ouais. 5
0: allez, entre
3: 4
0: 3 et 5 heures pour les jours où vous allez en cours.
1: Ouais.
0: Et pour les week-ends?
2: Pareil en vrai.
1: Ouais, pareil. J'aurais dit pareil. Sauf la dernière fois, du coup.
0: Sauf la journée noire.
1: Ouais, voilà.
3: Okay. Moi, j'oublie une journée.
0: Une journée entière, toi, tu peux.
3: Okay. Temps d'écran.
0: Et vous avez un peu de contrôle parental ou pas du tout?
1: Non.
2: Non.
0: Non. Ok, et si vos parents vous disaient « j'installe le contrôle parental »
3: Ah non, non, non.
0: Ah non, non, non, non. Et toi, Mathéo, contrôle parental?
3: Non.
0: Non plus? Ok. Et combien d'heures par jour, tu nous as pas dit, toi?
3: Hein? Moi, 3 heures.
0: 3 heures aussi. Ok, d'accord. Donc, beau score.
1: Ouais.
7: Ouais.
0: Vous imaginez tout ce que vous pourriez faire si vous regardez pas TikTok?
1: Ah bah oui.
4: Oui.
0: Ah ouais. Et des fois, ça vous donne pas envie de couper?
1: Mais moi, si je suis attiré, je sais pas, mais j'arrive jamais à sortir de l'application.
0: Vous pourriez faire une semaine sans téléphone?
3: Non.
1: Bah, je l'ai déjà fait.
3: J'ai fait un mois.
0: T'as fait un mois et ça a été?
3: Non.
7: Bah,
3: non.
7: Puni.
0: Non.
7: Mec.
0: Non. Ouais. Et Zoé, tu pourrais?
4: Bah, si je passe une semaine à danser, en vrai.
0: Faut que tu trouves une occupation pour pallier. Ok.
1: Ouais, voilà, moi aussi.
2: Ouais, voilà, ça.
0: Luciana, toi, tu pourrais?
5: Bah, oui.
0: Une semaine de vacances, par exemple. Vous pouvez ne pas avoir TikTok?
2: Si, on a...
1: Bah, ça dépend ce qu'on fait.
0: Par ouais, mais vous
3: juste,
0: partez.
3: Sortir.
1: Ouais, bah, oui.
0: Ouais
3: sortir après, oui.
0: Ok. D'accord. Donc, c'est possible.
1: Ouais.
0: Très bien. Bon, bah, écoutez, cette émission est terminée pour aujourd'hui. Un grand merci, Zoé, Luciana, Kenzo, Léni, Lucas.
1: Merci.
0: Merci également à Mathéo
7: et
0: Julien. Et puis, à bientôt et au revoir.
7: Au revoir.
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5: Bonjour à tous, Patrick Bruel ira-t-il en prison ? Le parquet de Nanterre a requis la mise en examen du chanteur pour viol et son placement en détention provisoire concernant 9 affaires. Patrick Bruel est présenté à 3 juges d'instruction. La détention provisoire est décidée en cas de risque de trouble à l'ordre public, s'il y a un risque de subornation de témoins ou un risque de fuite et de dissimulation de preuves. Après l'émotion suscitée par l'affaire Liana, le ministre de l'Éducation veut lutter plus efficacement contre les violences sexuelles. Édouard Geffray rappelle aux recteurs des académies l'importance de diffuser systématiquement le guide de signalement des faits à caractère sexuel dans les établissements scolaires. Le ministre souhaite également la mise en place d'une liste noire des personnels interdits dans les écoles pour avoir eu des comportements déplacés avec des mineurs. Cette mesure devrait figurer dans le projet de loi sur la protection de l'enfance. Un camouflé pour Gérald Darmanin. Le projet de loi du garde des Sceaux sur le plaidé coupable et la réforme des cours criminel a été rejeté en commission à l'Assemblée. L'ensemble de la gauche a voté contre et le RN s'est abstenu. Le texte doit être débattu dans l'hémicycle à la fin du mois. Journée de grève à la SNCF avec un TGV sur 3 et un intercité sur 2 annulés. Les 4 syndicats représentatifs appellent les salariés à cesser le travail pour protester contre les restructurations liées à l'ouverture à la concurrence. En cas d'annulation de voyage, la SNCF assure que tous les clients seront contactés et bénéficieront d'un remboursement ou d'une possibilité de report sur un autre train. Et puis l'équipe de France de football s'envole pour les États-Unis cet après-midi à la veille de l'ouverture de la Coupe du Monde. Les joueurs s'installeront dans un hôtel prestigieux en plein centre-ville de Boston. La compétition débutera mardi prochain pour eux. Les Français affronteront le Sénégal pour leur premier match avant de jouer contre l'Irak puis la Norvège. Demain, après la cérémonie d'ouverture, le Mexique sera opposé à l'Afrique du Sud à 21h. Voilà pour l'essentiel de l'actualité. Excellent après-midi.
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8: Vendredi 12 juin, à 18h30, un appel à la manifestation est lancé devant le Grand Café, au moment du vernissage de sa nouvelle exposition. Une mobilisation qui intervient 10 jours après l'annonce de la fermeture du centre d'art, révélée le 2 juin par la municipalité. Installé depuis 1997, le Grand Café s'est imposé comme un centre d'art contemporain, reconnu à la fois pour la qualité de ses programmations et pour son travail de médiation auprès des scolaires et des habitants, mais aussi labellisé depuis 2018 comme un centre d'art contemporain d'intérêt national. Les artistes y ont mené des projets collectifs, des ateliers pour les enfants et des résidences qui ont nourri le territoire culturel local. Alors que la municipalité entend ouvrir une nouvelle page du lieu avec un projet présenté par Michel Rey, avec qui nous avons pu échanger lors d'un appel téléphonique, voici la version officielle.
9: On ouvre une nouvelle page autour de la photographie et d'une manière générale de l'image. Donc ce sera un lieu qui accueillera des expositions, des résidences d'artistes. Ce sera un lieu de croisement artistique le plus ouvert possible. Un lieu aussi qui donnera à voir à travers l'action de médiation, ce médium qu'est la photographie, auprès de publics tels que les scolaires. Voilà, ce sera aussi un lieu ressource pour les pratiquants amateurs dans le domaine de la photographie.
8: Une nouvelle page qui surprend quand on mesure le rayonnement que le Grand Café a su construire au fil des années. Une réputation nationale forgée par ceux qui ont travaillé et qui voient aujourd'hui cette trajectoire s'interrompre.
10: Le Grand Café, moi j'étais très flatté, honoré d'avoir été invité à collaborer avec eux, parce qu'il faut quand même savoir que c'est un centre d'art qui a une reconnaissance vraiment nationale. C'est-à-dire que moi, en m'intéressant à l'art depuis aussi longtemps, en faisant des études, etc., c'est un nom qui revient souvent, où il y a des artistes quand même très en vue, très importants, qui sont passés par là. Et donc ce centre d'art bénéficie d'une aura comme ça quand même au niveau national.
8: Parmi ceux qui ont travaillé avec le Grand Café, il y a Marc Buchy. L'an dernier, il a conduit un projet avec des scolaire, le genre de collaboration que ce lieu rendait possible. Il revient sur ce travail et sur ce que ça représente pour lui, l'art contemporain.
10: Et moi, ce que j'ai proposé de faire, c'était une série de recherches et d'actions collectives où les enfants pouvaient exprimer leurs avis sur des questions qui pouvaient paraître très larges et très poétiques, mais qui en même temps avaient des impacts très directs. Donc, par exemple, sur le temps, sur l'espace, sur la nuit, sur les sensations, etc. Et les enfants ont tout d'abord mené une recherche ensemble. La question était comment est-ce qu'on cherche une information, comment est-ce qu'on réfléchit, à qui est-ce qu'on demande, à qui est-ce qu'on s'adresse, comment est-ce qu'on collecte des informations. Ensuite, il a été demandé à ces enfants, toujours en travaillant en groupe, de réaliser des affiches, un peu en s'inspirant des affiches politiques, des affiches de manifestation, de publicité, etc. Comment est-ce qu'on exprime une idée de façon assez claire pour qu'elle soit compréhensible? Et ensuite, il y avait une troisième étape, toujours en travaillant par petits groupes et toujours avec la même question de base, comment est-ce qu'on peut aussi exprimer cette idée par le son? Donc, tout d'abord de la recherche, puis une image, puis le son. Et c'est là où on a pu collaborer avec la tribu, avec votre radio, pour notamment diffuser ces capsules sonores sur les ondes. L'idée, c'était que les enfants puissent prendre conscience qu'ils avaient aussi une voix, qu'ils avaient des avis sur les choses et qu'ils pouvaient communiquer comme ça et prendre la place qui leur est destinée, quoi, dans la société, qui pouvait avoir un impact dans la réflexion globale de la société. À mon avis, ce qui est une des grandes forces de l'art contemporain, c'est qu'il permet d'aborder une somme de thématiques et de sujets très larges, mais aussi de manière très diversifiée. Parce que si on parle de l'écologie et qu'on en parle en faisant du son, en faisant une performance, en faisant une photo ou en faisant un projet collectif ou en faisant une sculpture, eh ben on va pas réfléchir de la même façon et du coup, on va pas exprimer les mêmes choses. Et je pense que ce qu'on appelle un élitisme dans l'art contemporain, en fait, c'est juste qu'il y a une complexité du discours qui est proposé et donc qui est plus riche et donc qui propose une réflexion qui me paraît plus complète que si on se limite à une forme, à un médium ou à une technique. Je pense que c'est ça la richesse que peut offrir l'art contemporain. Et donc, du coup, ça permet aussi d'aborder beaucoup de thématiques, beaucoup de sujets, beaucoup de façons de faire auprès du public, mais auprès des jeunes en particulier.
8: Une vision que la municipalité dit vouloir préserver. Pour l'adjoint à la culture, le travail auprès des scolaires continuera sous une nouvelle forme.
0: Bah, tout pareil, c'est-à-dire que les artistes feront des propositions, comme ils le font actuellement au Grand Café, des propositions d'ateliers, des propositions d'actions pédagogiques avec les enseignants autour de leur travail, autour des thématiques qu'ils porteront. Donc non, rien ne change. Il y aura toujours d'abord une attente forte qui sera demandée à ces artistes de pouvoir effectivement faire ce travail d'éducation à l'art.
8: Mais pour ceux qui travaillent au Grand Café, les mots de l'adjoint sonnent creux. Le syndicat représenté par Pierrick Leray parle de brutalité. Une annonce tombée sans concertation et sans anticipation. Derrière, ce sont des emplois, des parcours, des vies professionnelles qui sont en jeu.
2: À mon niveau, moi j'ai été informé par les agents qui ont appris de manière brutale que le Grand Café fermait. A priori, il y aurait eu des alertes, entre guillemets, mais rien de vraiment précis. Ils l'ont appris de manière assez brutale. Et je vous l'avoue que nous aussi, on l'a appris brutalement parce qu'on n'a jamais été informé de quoi que ce soit au niveau de changement du Grand Café. Alors, on peut lire effectivement dans les presses, parce qu'on a pu lire la presse et les communiqués de presse, que le Grand Café, a priori, changeait de ligne. Ils allaient voir autre chose, mais en fait, non, c'est carrément un changement de fonctionnement du Grand Café. C'est une fermeture du Grand Café, vu que c'est plus la municipalité qui va le gérer.
8: 30 ans de création, de médiation, de liens tissés avec le territoire. C'est ce que les défenseurs du Grand Café entendent préserver. Vendredi soir, ils seront devant les portes pour le faire savoir. Au moment précis où s'ouvrira, à l'intérieur, le vernissage de sa dernière exposition, en attendant sa fermeture pour le printemps 2027.
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11: Trois candidats dans un mouchoir de poche, mais on se régale. C'est du beau jeu, ça. Vérane.
12: Soprano Paul Mirabel, Squeezie McFly et Carlito.
11: Pardon ? Quelle est votre réponse ?
12: Marlène Schiappa. Lady Gaga. Omar Sy, Clara Luciani, Nicki Minaj, Florence Foresti, Taylor Swift, Mbappé, Emmanuel Macron, Donald Trump, Damso, Marion Cotillard, Katy Perry, Charles Leclerc, Léon Marchand, Angèle, Lenny Kravitz, Greta Thunberg, François Hollande, Philippe Etchebest, Billy Eilish, Wendy Renard, Nikos Aliagas, Barack Obama, Cyril Lignac, Teddy Riner, Julien Doré-Loine, Thomas Pesquet, Harry Potter, Yann Barthès, Inox, Tag, Lena, Situation, Adeline Champ, Brad Pitt.
11: Attention. En 1912, quelle émission animalière voit ses principaux dirigeants massacrés par un animateur dont le véritable prénom est Ronan. Bien joué, 3 points.
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14: Attention, attention, ce sont de fausses interviews.
15: Bonjour, je suis journaliste, reporter, radio et 30 ans. Poser des questions et faire découvrir le nouvel album du rappeur de la rappeuse.
16: Bonjour, je m'appelle Adam, je suis un rappeur et j'ai 25 ans. J'aime bien chanter pour l'argent. Et puis, je viens représenter mon album à journaliste. Il s'appelle Rêver. Il y a 9 titres autour de la mer et de Saint-Nazaire.
17: Tu t'appelles comment déjà?
16: Jean-Bernard.
17: Vous savez quel âge?
16: 87 ans.
17: C'est quoi ton métier?
16: Scientifique fou. Je viens de faire exploser mon labo avec une expérience un peu ratée.
18: Je vais être pâtissière. Je viens présenter mon nouveau dessert, le nazérien.
19: J'ai 87 ans.
20: Bonjour, je suis journaliste radio. Ma mission, poser 5 questions. Quelle était cette explosion?
21: Ah, le chat était grillé ou pas?
19: Oui.

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6: Bonjour à tous et à tous, du coup c'est les gélatinistes en vadrouille. Et donc là je suis avec Capucine, Félicie et Louisa mon acolyte. Et on a un chat avec nous. Et on est arrivé à Naples hier soir. Et du coup voilà. Et il fait super beau, on a très beau temps. Dans notre hôtel on a vue sur mer et de l'autre côté vue sur le Vésuve. Aujourd'hui, on est dans Pompéi, on visite la ville en autonomie. Et voilà. Voilà, voilà.
7: Nous sommes à Pompéi, en Italie, et je suis avec
8: Maria,
9: et Nora,
7: Agathe,
10: Élise
7: et Solène. Quels sont vos ressentis avant de voir le site ?
9: Ça a l'air immense et j'ai hâte de tout voir. Voilà.
11: Ça a l'air vraiment très très grand, mais il y a plein de trucs à voir, même si on n'arrivera pas à tout voir, mais ça a l'air bien.
12: Ça a l'air immense et j'ai hâte de me cultiver.
13: J'ai pas répété ce que les autres ont dit, mais c'est immense, mais ça a aussi l'air très beau, et puis genre, c'est vachement sombre l'intérieur de l'amphithéâtre.
7: Moi je trouve que ça a l'air d'être immense, c'est trop bien, en plus on va faire plein de découvertes. Et quelle est la chose que vous avez envie de plus le voir ici ?
9: Les vestiges.
11: Les restes des maisons. L'amphithéâtre.
13: Les morts !
7: Moi je pense que c'est tous les vestiges et surtout l'amphithéâtre.
14: J'avais très hâte, c'est un site dont j'entends parler depuis que je suis toute petite et j'étais jamais venue, donc j'ai très hâte de visiter.
15: Alors, à mon tour. Alors, j'ai vu de nombreux films, effectivement, sur Pompéi qui m'ont toujours impressionnée. Donc là, le fait d'y être, je suis plutôt contente et j'attends de voir effectivement si je vais avoir la même impression que devant les images que j'avais vues.
7: Et quelle est la chose que vous avez le plus envie de voir ?
14: Je sais pas, toutes ces sculptures de personnes, là, c'est assez intriguant quand même.
15: Alors, je sais pas si c'est de l'envie, mais c'est plutôt de la curiosité de voir ces corps, en fait, qui sont un peu reconstitués dans les positions d'origine où ils ont été pris par la mort. C'est assez, je trouve ça assez impressionnant comme... comme principe.
16: J'ai eu la chance de venir déjà à Pompéi plusieurs fois, mais j'ai rarement pu visiter la Villa des Mystères, donc j'espère qu'elle est ouverte, parce que c'est une villa avec des fresques magnifiques, des rouges, un rouge qu'on appelle le rouge pompéien, justement. Donc j'ai hâte de voir si elle est ouverte et l'émotion que ça va procurer d'être devant ces magnifiques fresques.
7: Merci beaucoup.
17: Ça, c'est l'amphithéâtre, car vous n'avez pas compris.
9: Oui, on peut aller voir l'amphithéâtre, tu vois.
7: On est toujours à Pompéi, en Italie, et je suis avec
9: Amélie
18: et Lilian.
7: Donc, vous venez de voir les ruines de Pompéi, quelles sont vos impressions ?
9: C'est super joli.
18: Et ça fait bizarre de se dire que des gens ont vécu ici, de pouvoir se balader là où les gens ont vécu dans le temps et essayer de s'imaginer comment ils vivaient, etc. C'est assez intéressant de savoir ça.
7: C'est quoi pour l'instant que vous avez préféré voir ici ?
9: On cherche encore le point de vue pour prendre avec le mont Vésuve derrière la place, mais sinon les villas sont assez jolies.
18: Moi j'ai bien aimé de voir justement les anciennes statues et tout ça, c'était assez joli.
7: Ok, merci beaucoup.

0: On est à Herculanum en Italie et je suis avec
1: Enora,
2: Brune,
3: Éléonore,
4: Anna,
5: Wissa
6: et Caroline,
7: Ethan
0: et Solène. Et on interviewe notre guide
8: Claudia.
0: Pouvez-vous vous présenter ?
8: Et bonjour, je suis une guide touristique de la région Campanie et ce matin je vais vous accompagner pendant la visite du site archéologique de Herculanum.
1: En quoi consiste votre métier ?
8: Expliquer, essayer de montrer la beauté du point de vue historique et culturel de ma région.
1: Est-ce que vous faites guide sur d'autres sites que Herculanum ?
8: Oui, je fais toute la région, donc Naples, Pompéi, Caserte, Herculanum, les Champs Flégréens et les îles aussi.
5: Quel est votre site préféré ?
8: Herculanum.
5: À quel moment avez-vous eu envie de devenir guide ?
8: Et en effet, dans ma famille, il y a des archéologues. Et donc, je suis née avec l'archéologie et puis j'ai des idées d'être quelqu'un qui essayait d'expliquer à manière simple aux visiteurs la beauté de cette région-là et de tous les sites archéologiques qu'on a ici.
0: Et du coup, est-ce que vous pouvez nous expliquer un peu ce qui s'est passé en 79 après Jésus-Christ ?
8: En effet, on a eu la catastrophe, c'est-à-dire le volcan a explosé et personne ne savait que dans la baie de Naples, il y avait un volcan. Et l'éruption du 79 a détruit pas seulement Herculanum, mais des autres villes aussi comme Pompéi, Oplontis, Stabi, donc tous les villages autour du volcan. Et donc aujourd'hui, après 2000 ans, on peut apprécier, on peut comprendre comment les Romains à l'époque vivaient, parce que soit avec Herculanum, que Pompéi, entre guillemets, grâce à l'éruption du 79, on peut vraiment se rendre compte

0: comment était composée une ville à l'époque romaine.
1: Quand vous avez commencé votre métier, qu'est-ce qui vous a le plus impressionné dans la vie quotidienne des Romains ?
0: Et qu'ils étaient très avancés et que beaucoup de choses qu'on utilise aujourd'hui étaient déjà à l'époque romaine.
2: Est-ce qu'ils pouvaient prévoir l'éruption ?
0: À l'époque, en effet, on a eu une sorte d'avertissement. Un tremblement de terre était en 62, mais à l'époque, ils ne savaient pas très bien. Et par contre, aujourd'hui, comme vous savez, oui, le volcan Vésuve est surveillé tout le temps. Et donc, on espère qu'il continue à dormir, parce que vous savez, là, c'est un des volcans plus dangereux au monde, c'est un volcan explosif, et qui, à ce moment, il dort.
3: Est-ce qu'on prévoit, si vous savez, une éruption dans les années prochaines, peut-être pas dans les années mais à venir, mais dans des dizaines d'années ?
0: Et c'est une bonne question, mais sûrement, c'est parce que là, vous savez que dans la baie de Naples, on n'a pas seulement le volcan Vésuve, mais il y a toute une partie nord de la baie de Naples, c'est la caldeira des Champs Flégriens, où là-bas, à ce moment, il y a de l'activité secondaire volcanique, il y a des tremblements de terre presque tous les jours. Et donc, ça va souligner, ça signifie que le volcan Vésuve et la caldeira des Champs Flégriens sont actif à ce moment. Mais on ne peut pas savoir si dans 10 ans il y aura une éruption ou pas. C'est pour ça qu'il est tout le temps surveillé. Il y a l'observatoire vésuvien qui surveille soit la caldeira des Champs Flégriens que le volcan Vésuve.
2: Et est-ce que l'éruption de 79, c'était sa dernière éruption ou est-ce qu'il a réexplosé après ?
0: Non, après l'éruption de 79, on a eu plusieurs éruptions dans les siècles. Et la dernière éruption, par exemple, a été en 1944, quand ici, il y avait la Deuxième Guerre mondiale. Et en effet, si vous allez donner un coup d'œil sur Internet, sur YouTube, par exemple, là, vous trouvez des vidéos qui ont été filmées par les Alliés, les Américains, qu'à l'époque, ils avaient déjà la caméra. Ils ont filmé la dernière éruption, qui était en 18 mars 1944.
1: Et par rapport à l'éruption de 79 après Jésus-Christ, on entend souvent parler de Pline le Jeune. Pouvez-vous nous dire un peu qui c'est et qu'est-ce qu'il a fait pour qu'on entende parler de lui ?
0: En effet, Pline le Jeune, à l'époque, il avait 18 ans et il habitait avec sa famille dans les Champs Flégriens, dans ce village qui s'appelle encore aujourd'hui Misène, comme à l'époque. Mais à l'époque de l'éruption, il est resté chez soi. Et qu'est-ce qu'il a fait de son balcon, il a voyé toute l'éruption, mais après 10 ans, il a voulu nous parler. Il a écrit des lettres en décrivant chaque moment de l'éruption. C'est le seul témoignage qu'on a. Et c'est pour ça qu'encore aujourd'hui, les éruptions explosives sont appelées éruptions pliniennes, parce que la description de Pline de l'éruption de 79 a été si minutieuse que puis les volcanologues, pardon, ils ont voulu appeler les éruptions explosives éruption plinienne.
1: Merci beaucoup.
0: Merci à vous.
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3: Alors, nous venons de terminer la visite du Paestum. Agathe, est-ce que tu peux nous dire qu'est-ce que le Paestum, justement ?
5: Le Paestum, c'est une ville grecque qui se situe dans la Grande Grèce, en Italie.
3: Est-ce que tu peux nous dire ce qu'il y a dedans ? Enfin, qu'est-ce que c'est en soi ? Est-ce que c'est des endroits où on fait des jeux ou quelque chose du genre ?
5: Bah, c'était une ville grecque, donc dedans il y avait tout type de choses, surtout des temples. Donc 3 temples qui font partie des temples les mieux conservés d'Italie et de Grèce. Il y a aussi des amphithéâtres, une piscine, tout ça.
3: Ce qu'on a retenu, nous, c'est qu'il y avait surtout 3 temples. Et par exemple, est-ce que tu peux nous dire ce qu'on faisait dans le temple d'Héra pour la célébrer ou lui rendre hommage ?
5: Bah, on va faire des sacrifices, des offrandes et on va aller se recueillir un petit peu, chercher de la tranquillité auprès de, la statue.
3: Et dans le temple d'Athéna aussi.
5: Bah, dans le temple d'Athéna, en fait, dans à peu près tous les temples, on va faire à peu près la même chose. Mais le temple d'Héra, ça peut être aussi... on l'appelle aussi la basilique. Donc, on va faire un peu plus de... Une basilique, c'est pas comme chez nous aujourd'hui, comme une grande église. En fait, c'est plus important qu'un temple basique.
3: Donc, Solène semble vouloir rajouter quelque chose. Solène, je t'en prie.
6: Juste les trois temples. Du coup, c'est ceux de Neptune, Athéna... Et Hera, est-ce que tu peux nous dire c'est les dieux de quoi ?
3: Alors, moi, je peux répondre sur cette question pour le coup. Donc, Athéna, c'était la déesse de la guerre. Son nom latin, c'est Minerve. Hera, c'est la déesse du mariage, notamment. Et il y a aussi le temple de Neptune, donc Neptune qui est un dieu un petit peu plus connu. Et son nom grec, pour le coup, c'est Poséidon. Et lui, c'était le dieu qui régnait sur les océans, etc. Qu'avez-vous ressenti au vu de cette ville antique et de ces temples à l'architecture absolument époustouflante, on peut le dire, vu la taille de l'édifice ?
6: Moi, j'ai trouvé ça super intéressant. Ils étaient super bien conservés et tout. En plus, le fait qu'il y ait un groupe qui nous explique tout, ça nous a un peu permis d'en comprendre plus. Donc, c'était vraiment très intéressant.
3: On va aussi interroger une de nos camarades de classe qui s'appelle Bertie. Bertie, est-ce que tu peux nous parler ?
7: Alors moi j'ai trouvé ça génial, en plus il y avait un temple où on pouvait rentrer dedans et c'était hyper cool parce que du coup on pouvait vraiment voir de l'intérieur à quoi ça ressemblait avec toutes les colonnes et l'endroit où il y avait la statue colossale mais là qui n'y était plus, mais il n'y avait pas de toit, à part ça c'était trop bien.
3: Merci beaucoup Agathe et merci beaucoup Bertie et on se retrouve plus tard pour d'autres découvertes.

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1: Nous sommes au Vésuve, en Italie. Je suis avec
2: Caroline,
3: Solène,
4: Enora,
5: Ethan,
6: Brune,
7: Anna,
8: Éléonore,
9: Luisa
1: et notre guide
10: Pia.
1: Et nous allons lui poser quelques questions.
3: Donc le Vésuve, est-ce que vous pouvez nous expliquer un peu qu'est-ce que c'est ce volcan?
10: C'est une montagne qui est née il y a des millions d'années dans le passé. Mais dans le passé, il n'y avait pas seulement le Vésuve. Il y avait une vieille montagne, le Mont Somma, qui était considérée le vieux Vésuve dans le passé. Nous connaissons seulement l'histoire à partir de 79, qui a été la terrible éruption qui a détruit Pompéi et Herculanum. Jusqu'à la dernière éruption qu'on l'a eu dans le 1944.
2: Est-ce que le Vésuve, il peut toujours faire éruption?
10: Oui, c'est toujours actif. Et les décennies de l'activité, nous les voyons dans les fumerolles. Les fumerolles sont composées par l'eau des puits artésiennes et l'eau de la pluie, qui sort en forme de vapeur à cause que l'eau va se rencontrer avec la roche en fusion. Et l'autre signe, c'est le séisme. Chaque mois, il y a des tremblements de terre qui nous disent que le volcan vit encore.
1: En quoi consiste votre métier? Est-ce que vous rencontrez d'autres visiteurs, d'autres nationalités, ou vous faites français et italien?
10: Nous avons beaucoup de visiteurs. Par exemple, hier, nous sommes pendant l'hiver, il n'y a pas beaucoup de gens dans cette période-là. Et il y avait 300 personnes visiteurs hier. Mais dans l'été, nous avons presque 2000 personnes chaque jour. Et en effet, nous attendons le groupe panneau près du cratère et nous allons expliquer l'histoire du volcan. En effet, nous accueillons les groupes et nous allons donner des renseignements à propos de l'histoire du volcan.
1: Merci beaucoup à vous.
3: Merci.
10: À vous. Au revoir. Au revoir.
1: Est-ce que vous pouvez nous vous présenter votre métier? Qu'est-ce que vous faites?
11: Alors bonjour à tout le monde de nouveau, je suis Stefano et ici je suis un guide volcanologique. Je suis un guide du Vésuve en particulier. J'ai 50 ans et je travaille depuis 25 années plus ou moins.
1: Est-ce que vous pouvez nous parler du Vésuve, des éruptions, qu'est-ce qui s'est passé?
11: Bien, en effet, Vésuve il a une longue histoire et dans ce moment nous on est sur le cratère, mais ça c'est pas cratère du tas de Pompéi. Ça, c'est le cratère de la dernière activité du Vésuve, du mois de mars 1944. Une éruption qu'il a eu, si la lave et si l'explosion. En effet, de l'autre côté, dans la vallée où vous êtes monté par l'autocar, vous avez vu dans la vallée une ligne tout noire qui s'est toute la coulée de lave de 1944, qu'elle est toute arrivée en bas et qui a détruit des villes en 1944. San Sebastiano et Massa di Somma. On parle de 28 morts en 1944. Mais les gens ne sont pas morts dans les villes où est arrivée la lave. Les gens ne sont pas morts à cause de la lave, mais à cause de la cendre. Ils sont morts autour du Vésuve, pas dans les villes là-bas. Mais attention, ils ne sont pas morts asphyxiés, suffoqués. Ils sont morts parce que la cendre, comme la neige, se dépose sur les toits. Ça fait 1 mètre, 2 mètres, 3 mètres, 4 mètres, devient lourd, fait tomber les toits. Si quelqu'un ne veut pas quitter maison, va mourir étouffé. Parce que rappelez, en général, la lave est toujours le dernier problème d'une éruption. Parce que la lave marche doucement. Sa vitesse, ça dépend de la pente et de la viscosité de la lave. En 1944, la lave marchait moyenne à 50 mètres par heure. Vous savez à quelle allure vous marchez?
12: 5 km/h.
11: Parfait, 5 km par heure, la lave faisait seulement 50 mètres par heure. C'est-à-dire vous avez tout le temps de vous promener sans courir. Okay? Et avant 1944, le cratère c'était différent, c'était pas comme ça. C'était tout plat. En effet, avant 1944, dedans le cratère il y avait plateau. Les gens avant 1944 pouvaient traverser le cratère. Et au milieu du cratère, il y avait une fois fameux panache du Vésuve, petite cheminée au milieu du cratère, toujours par la vapeur qui sortait. Et le panache, il est très fameux, vous le voyez dans tous les pentours hein, du Vésuve. Parce qu'il est né, panache, en 1631. Et il a eu panache jusqu'en 1944. Pour siècles, il y avait toujours la vapeur qui sortait de la montagne. Imaginez les gens qui venaient à Naples en 1700. Non, ils n'avaient pas de connaissances sur la volcanologie. Mais la première chose qu'ils voyaient, c'était la montagne par la vapeur. Et c'était très impressionnant. Et il y a beaucoup de fresques qui représentent le Vésuve par le panache. Ok, la dernière éruption, qu'est-ce qu'elle a fait? Elle a sauté le sommet, détruit le plateau. Elle avait monté et tombé du côté est, et puis a tout de passer la vallée. De la dernière éruption, Vésuve est devenu plus haut, de 100 mètres, parce que pas toutes les éruptions vont détruire. Par exemple, si vous connaissez l'Etna, volcan de la Sicile, l'Etna est un volcan effusif, pas explosif. Il n'y a pas de grandes explosions qui vont détruire la montagne. La lave va sortir, touche l'atmosphère, refroidit et solidifie. Ok? Alors l'Etna va toujours grandir. Vésuve alterne la lave qui laisse grandir. Grande explosion va le détruire. Alors Vésuve, avec d'autres éruptions qu'ils ont construites, il a formé. Vésuve, il est 1281 d'altitude. Ok? La circonférence du cratère de la dernière fois, ça fait 1,5 km. La profondeur du point plus haut au fond du cratère, ça fait 330 mètres. Et puis le cratère, si vous le voyez bien, ce n'est pas un cercle, mais elliptique. C'est-à-dire qu'il a une distance maximale de 600 mètres pour 450.
1: Au revoir.
4: Au revoir.

0: Alors, on atteint la fin de notre voyage en Italie et maintenant on va pouvoir vous expliquer les rôles différents que les Médici ont joués, par exemple sur les cités anciennes, lors de leur reconstitution ou des fouilles. Anna, est-ce que tu peux nous en dire plus?
1: Il y avait par exemple les archéologues qui ont joué un rôle important dans les fouilles, par exemple dans celle de Pompéi ou Herculanum. Ce sont ceux, donc leur rôle aux archéologues, c'est de trouver des choses anciennes, entre guillemets, et de découvrir tout ce qui est assez ancien pour retracer notre histoire. Par exemple, pour les fouilles de Pompéi, des techniques ont été utilisées, comme le moulage qui a été inventé par Giuseppe Fiorelli. Et c'est au 19e siècle, du coup, que les fouilles vont commencer et cette technique va être utilisée. Donc, on obtient un moulage en mettant du plâtre dans les cavités de cendres.
0: Car Pompéi avait été recouvert par les cendres lors de l'éruption.
1: Et donc, en mettant ce plâtre dedans, quand ça va se solidifier, ça va donner une forme exacte de la personne au moment de l'éruption. Et on peut les retrouver exposés dans des musées et au site même.
0: Merci Anna. Ensuite, on a aussi les restaurateurs historiques qui ont joué un rôle très important sur les cités qu'on peut voir aujourd'hui. Par exemple, à Pompéi, ils ont joué un grand rôle parce qu'on peut voir dans les jardins romains, dans les villas, il y a des plantes alors qu'elles ont toutes été détruites lors de l'éruption. Et ça, on l'a grâce en fait. Lors de l'éruption, les plantes ont été carbonisées, brûlées, et les restaurateurs historiques ont coopéré avec des géologistes et des physiciens afin de recréer les parfums et les jardins de l'époque. Ensuite, à Herculanum, par exemple, on peut voir, pour éviter que les maisons s'écroulent, on a des poutres qui ne sont pas faites en matériel de l'époque, mais qui suivent à peu près le dessin qu'il pouvait y avoir. Et c'est grâce à eux qu'on peut voir au final les tapisseries et particulièrement les mosaïques. Donc les mosaïques qui ont été aussi très endommagées lors de l'éruption. Par exemple, il y en a qui ont perdu de leur couleur. Et c'est grâce aux restaurateurs qu'on a pu suivre le dessin le plus exactement possible avec des couleurs très précises et sans en rajouter pour les retrouver au final comme à l'époque. D'ailleurs, pour le petit point histoire, les gens de l'époque utilisaient une technique qu'on appelait le vermiculatum, qui consistait à colorer des petites aisselles qui suivaient la forme du dessin désiré. Merci beaucoup.
2: Au revoir.
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0: En compagnie d'Amir, Merwan, Nasra et Birem du club Cap Collège de l'école Albert Camus, et tous les quatre vont tenter de découvrir la définition du mot amarreilleur. Est-ce qu'il y a des idées pour amarreilleur ? Nasra.
3: Un animal qui est dans l'océan ?
0: Un animal qui est dans l'océan. Alors quel type d'animal ? Un gros, un petit ?
3: Un gros.
0: Et est-ce qu'il y en aurait par chez nous ?
3: Non.
0: Et alors quand tu me dis gros, on est plutôt du genre baleine ou ?
3: Requin.
0: Requin, ah d'accord. Et il serait gentil ou pas gentil l'amarreilleur ?
3: Non, pas très gentil.
0: Ah donc si on en croise un dans l'eau, on va loin ?
3: Oui.
0: Ok, très bien. Est-ce qu'il y a d'autres idées ? Merwan.
4: Un animal qui pourrait être dans les airs.
0: Ah, donc toi, l'animal te plaît bien aussi, mais alors on sort de la mer, on va plutôt en l'air. Et alors pareil, je vais te poser la même question, hein. Petit, gros, est-ce qu'il vit par chez nous ?
4: Un gros, et je crois que c'est en Italie.
0: Ah bah là c'est précis, donc un gros oiseau qui vivrait plutôt du côté de l'Italie. On serait plutôt du côté de l'aigle, du faucon ?
4: De l'aigle.
0: De l'aigle, ok, très bien. Moi j'aime bien les aigles, je trouve ça très beau. Donc ça me plaît bien aussi. Est-ce qu'il y a d'autres idées ? Birem ?
4: C'est un animal.
0: Encore un animal ? Mais décidément.
4: Un animal qui a quatre pattes.
0: Ah, un animal qui a quatre pattes, donc là on serait du coup plus du côté de l'animal terrestre ?
4: Oui.
0: Ok, bah en même temps on était allé dans la mer, on était allé dans le ciel, il nous manquait plus que la terre. Et alors, même question, petit, gros, il vit où ?
4: Il est petit. Et c'est comme un chien aussi.
0: Ah, ce serait une sorte de chien, mais pas tout à fait.
4: Oui.
0: Alors, ce serait quoi ? Un peu un dingo, entre le chien et le loup
4: Le loup.
0: D'accord, ok. Et il n'y en a pas trop par chez nous ?
4: Non.
0: Et il est gentil, méchant ?
4: Gentil.
0: Nasra, je vois que tu as une autre idée.
3: Ça pourrait être de couleur blanc ?
0: Toutes les choses de couleur blanc seraient des amarreilleurs ?
3: Non.
0: Tu vois, par exemple, il pourrait y avoir une paire de chaussures blanches, il pourrait y avoir un pull blanc, ce serait des amarreilleurs ou non, c'est un objet spécifique blanc ?
3: Non, c'est l'animal qui est dans l'océan qui peut être blanc.
0: Ah d'accord, donc on revient sur ton animal, ce sera un animal blanc, ok. Une autre idée pour Amir ?
5: Un objet.
0: Quel type d'objet ?
5: Assez dangereuse.
0: Un objet dangereux, d'accord. Alors dangereux comment ? C'est-à-dire que ce serait type une tronçonneuse, donc ça peut être dangereux ou ce serait parce que c'est une arme ?
5: Quand même une arme.
0: Alors, de quel type ? Est-ce qu'on est sur de l'arme à feu, de l'arme blanche ?
5: L'arme à feu.
0: Ok, ah, c'est sympa avec toi, c'est tout de suite bonne ambiance. Donc, l'amarreilleur, ce serait une arme à feu grosse ?
5: Grosse quand même.
0: Ah, grosse quand même. Ah oui, d'accord. Donc, on est sur de l'arme à feu dangereuse. Sympa, non, c'est une idée sympa. Merci beaucoup pour ce petit moment de poésie. Bah, en même temps, c'est peut-être ça. Hein. Ah, nous avons une autre idée.
4: C'est un objet pour travailler ?
0: Ah, c'est un objet de travail, l'amarreilleur. Et quel type de travail, quel type d'objet ?
4: Pour construire.
0: D'accord, ça servirait dans la construction de maisons, par exemple ?
4: Oui.
0: Ok, très bien. Merwan ?
4: Un objet qui coûte très très cher.
0: Ah, d'accord, donc ça se précise, un objet qui coûte très cher et qui sert à quoi, du coup ?
4: À travailler.
0: Ah, donc on est d'accord, c'est un objet de travail, mais un objet de travail, quand même, qui coûte très cher.
4: Faire très attention.
0: Bon, alors beaucoup d'idées, hein, beaucoup d'animaux, beaucoup d'objets. Alors,

0: plus ou moins sympathiques, des objets de travail, une arme à feu quand même. Je suis désolée de vous annoncer que vous êtes complètement à côté de la plaque, puisque Amarayeur, c'est une personne qui travaille dans les parcs à huîtres. C'est aussi un ostréiculteur, mais donc on n'y était pas du tout.
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3: Bonjour, nous sommes les élèves du pôle insertion arrivant au lycée Aristide Briand, une classe pour les élèves qui viennent d'arriver en France. Cette année, nous avons un projet avec la Radio Tribu. L'idée est de parler de notre parcours et de nos projets futurs en France.
4: Bonjour, je m'appelle Mamadou Alpha Diallo. J'ai 16 ans, je viens de Guinée-Conakry. À mon arrivée en France, j'ai vu plein de choses qui m'ont étonné. D'abord, la propreté dans les rues, et il y a de l'électricité dans toute la ville et toutes les villes. J'ai aussi vu tous les moyens de transport, les bus, les trains, les métros, les vélos électriques. Ce qui m'a beaucoup marqué depuis mon arrivée en France, c'est que tu salues les gens, il y a et il y en a qui ne te répondent pas. Ce qui m'a choqué, c'est qu'il y a trop froid car je n'ai pas l'habitude. Aussi, si tu ne parles pas bien français, tu es un peu mal vu par certaines personnes.
5: Merci à la radio de la tribu de nous avoir accordé ce moment pour parler de nous. C'était les élèves du pôle insertion arrivant de Saint-Nazaire du lycée Aristide Briand.

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4: Bonjour à tous, on ne répond pas à un drame par des cris. Emmanuel Macron prend la parole dans l'affaire Liana. Le chef de l'État concède qu'il y a eu des dysfonctionnements qui ont mené au drame. Il faut désormais comprendre ce qui relève de la faute individuelle ou du problème systémique, explique-t-il. Emmanuel Macron appelle à agir sans précipitation ni démagogie. La porte-parole du gouvernement, Maud Bréjon, estime que la démission du ministre de la Justice, Gérald Darmanin, ne résoudrait pas le problème. Gérald Darmanin, qui voit son projet de loi sur la justice criminelle rejetée en commission à l'Assemblée. Le texte contient notamment la création d'un dispositif de plaidé coupable pour certains crimes. L'objectif est d'accélérer le traitement des dossiers. La proposition de loi sera débattue dans l'hémicycle à la fin du mois dans sa version adoptée par le Sénat. Patrick Bruel présenté à 3 juges d'instruction. Le parquet requiert sa mise en examen pour viol et son placement en détention provisoire. Le chanteur vient de passer 2 jours en garde à vue où il a été entendu pour des faits de viol et d'agression sexuelle. Cette probable mise en examen fait écho aux accusations de 9 victimes. Leurs avocats saluent une première victoire judiciaire. Un homme en garde à vue à Grasse, accusé d'agression sexuelle sur une fillette de 7 ans sur une plage d'Antibes. L'enfant avait échappé à la vigilance de sa mère lorsque le sexagénaire l'a abordé, puis agressé. Il a été interpellé en possession d'une peluche pour attirer l'attention des enfants. La nouvelle alerte de l'Institut européen Copernicus sur le climat qui explique que les phénomènes extrêmes sont en train de devenir la norme. Le mois dernier, les températures en Europe occidentale ont parfois dépassé de plus de 10 degrés les normales de saison. L'Europe est le continent qui se réchauffe le plus rapidement sur Terre. Et puis, en basket, Victor Wembanyama sur le parquet la nuit prochaine. San Antonio et New York se retrouveront pour le match 4 des finales NBA. Les New Yorkais des Knicks mènent pour l'instant 2-1. Coup d'envoi à 2h30 du matin au Madison Square Garden. Voilà pour l'essentiel de l'info. Passez une excellente après-midi.
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6: Vendredi 12 juin, à 18h30, un appel à la manifestation est lancé devant le Grand Café, au moment du vernissage de sa nouvelle exposition. Une mobilisation qui intervient 10 jours après l'annonce de la fermeture du centre d'art, révélée le 2 juin par la municipalité. Installé depuis 1997, le Grand Café s'est imposé comme un centre d'art contemporain, reconnu à la fois pour la qualité de ses programmations et pour son travail de médiation auprès des scolaires et des habitants, mais aussi labellisé depuis 2018 comme un centre d'art contemporain d'intérêt national. Les artistes y ont mené des projets collectifs, des ateliers pour les enfants et des résidences qui ont nourri le territoire culturel local. Alors que la municipalité entend ouvrir une nouvelle page du lieu avec un projet présenté par Michel Rey, avec qui nous avons pu échanger lors d'un appel téléphonique, voici la version officielle.
7: On ouvre une nouvelle page autour de la photographie et d'une manière générale de l'image. Donc ce sera un lieu qui accueillera des expositions, des résidences d'artistes. Ce sera un lieu de croisement artistique le plus ouvert possible. Un lieu aussi qui donnera à voir à travers l'action de médiation ce médium qu'est la photographie auprès de publics tels que les scolaires. Voilà, ce sera aussi un lieu ressource pour les pratiquants amateurs dans le domaine de la photographie.
6: Une nouvelle page qui surprend quand on mesure le rayonnement que le Grand Café a su construire au fil des années. Une réputation nationale forgée par ceux qui ont travaillé et qui voient aujourd'hui cette trajectoire s'interrompre.
8: Le Grand Café, moi j'étais très flatté, honoré d'avoir été invité à collaborer avec eux, parce qu'il faut quand même savoir que c'est un centre d'art qui a une reconnaissance vraiment nationale. C'est-à-dire que moi, en m'intéressant à l'art depuis aussi longtemps, en faisant des études, etc., c'est un nom qui revient souvent, où il y a des artistes quand même très en vue, très importants, qui sont passés par là. Et donc ce centre d'art bénéficie d'une aura comme ça quand même au niveau national.
6: Parmi ceux qui ont travaillé avec le Grand Café, il y a Marc Buchy. L'an dernier, il a conduit un projet avec des scolaire, le genre de collaboration que ce lieu rendait possible. Il revient sur ce travail et sur ce que ça représente pour lui, l'art contemporain.
8: Et moi, ce que j'ai proposé de faire, c'était une série de recherches et d'actions collectives où les enfants pouvaient exprimer leurs avis sur des questions qui pouvaient paraître très larges et très poétiques, mais qui en même temps avaient des impacts très directs. Donc, par exemple, sur le temps, sur l'espace, sur la nuit, sur les sensations, etc. Et les enfants ont tout d'abord mené une recherche ensemble. Sur... La question était comment est-ce qu'on cherche une information, comment est-ce qu'on réfléchit, à qui est-ce qu'on demande, à qui est-ce qu'on s'adresse, comment est-ce qu'on collecte des informations. Ensuite, il a été demandé à ces enfants, toujours en travaillant en groupe, de réaliser des affiches, un peu en s'inspirant des affiches politiques, des affiches de manifestation, de publicité, etc. Comment est-ce qu'on exprime une idée de façon assez claire pour qu'elle soit compréhensible? Et ensuite, il y avait une troisième étape, toujours en travaillant par petits groupes et toujours avec la même question de base, comment est-ce qu'on peut aussi exprimer cette idée par le son? Donc, tout d'abord de la recherche, puis une image, puis le son. Et c'est là où on a pu collaborer avec la tribu, avec votre radio, pour notamment diffuser ces capsules sonores sur les ondes. L'idée, c'était que les enfants puissent prendre conscience qu'ils avaient aussi une voix, qu'ils avaient des avis sur les choses et qu'ils pouvaient communiquer comme ça et prendre la place qui leur est destinée, quoi, dans la société, qui pouvait avoir un impact dans la réflexion globale de la société. À mon avis, ce qui est une des grandes forces de l'art contemporain, c'est qu'il permet d'aborder une somme de thématiques et de sujets très larges, mais aussi de manière très diversifiée. Parce que si on parle de l'écologie et qu'on en parle en faisant du son, en faisant une performance, en faisant une photo ou en faisant un projet collectif ou en faisant une sculpture, eh ben on va pas réfléchir de la même façon et du coup, on va pas exprimer les mêmes choses. Et je pense que ce qu'on appelle un élitisme dans l'art contemporain, en fait, c'est juste qu'il y a une complexité du discours qui est proposé et donc qui est plus riche et donc qui propose une réflexion qui me paraît plus complète que si on se limite à une forme, à un médium ou à une technique. Je pense que c'est ça la richesse que peut offrir l'art contemporain. Et donc, du coup, ça permet aussi d'aborder beaucoup de thématiques, beaucoup de sujets, beaucoup de façons de faire auprès du public, mais auprès des jeunes en particulier.
6: Une vision que la municipalité dit vouloir préserver. Pour l'adjoint à la culture, le travail auprès des scolaires continuera sous une nouvelle forme.
2: Bah, tout pareil, c'est-à-dire que les artistes feront des propositions, comme ils le font actuellement au Grand Café, des propositions d'ateliers, des propositions d'action pédagogique avec les enseignants autour de leur travail, autour des thématiques qu'ils porteront. Donc non, rien ne change. Il y aura toujours d'abord une attente forte qui sera demandée à ces artistes de pouvoir effectivement faire ce travail d'éducation à l'art.
6: Mais pour ceux qui travaillent au Grand Café, les mots de l'adjoint sonnent creux. Le syndicat représenté par Pierrick Leray parle de brutalité. Une annonce tombée sans concertation et sans anticipation. Derrière, ce sont des emplois, des parcours, des vies professionnelles qui sont en jeu.
3: À mon niveau, moi, j'ai été informé par les agents qui ont appris de manière brutale que le Grand Café fermait. A priori, il y aurait eu des alertes, entre guillemets, mais rien de vraiment précis. Ils l'ont appris de manière assez brutale. Et je vous l'avoue que nous aussi, on l'a appris brutalement parce qu'on n'a jamais été informé de quoi que ce soit au niveau de changement du Grand Café. Alors, on peut lire effectivement dans les presses, parce qu'on a pu lire la presse et les communiqués de presse, que le Grand Café, a priori, changeait de ligne. Ils allaient voir autre chose, mais en fait, non, c'est carrément un changement de fonctionnement du Grand Café. C'est une fermeture du Grand Café, vu que c'est plus la municipalité qui va le gérer.
6: 30 ans de création, de médiation, de liens tissés avec le territoire. C'est ce que les défenseurs du Grand Café entendent préserver. Vendredi soir, ils seront devant les portes pour le faire savoir. Au moment précis où s'ouvrira, à l'intérieur, le vernissage de sa dernière exposition, en attendant sa fermeture pour le printemps 2027.
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12: Trois candidats dans un mouchoir de poche, mais on se régale. C'est du beau jeu, ça. Vérane.
13: Le soprano Paul Mirabel, Squeezie McFly et Carlito.
12: Pardon ? Quelle est votre réponse ?
13: Marlène Schiappa. Lady Gaga. Omar Sy, Clara Luciani, Nicki Minaj, Florence Foresti, Taylor Swift, Mbappé, Emmanuel Macron, Donald Trump, Damso, Marion Cotillard, Katy Perry, Charles Leclerc, Léon Marchand, Angèle, Lenny Kravitz, Greta Thunberg, François Hollande, Philippe Etchebest, Billy Eilish, Wendy Renard, Nikos Aliagas, Barack Obama, Cyril Lignac, Teddy Riner, Julien Doré-Loine, Thomas Pesquet, Harry Potter, Yann Barthès, Inox, Tag, Lena, Situation, Adeline Champ, Brad Pitt.
12: Attention. En 1912, quelle émission animalière voit ses principaux dirigeants massacrés par un animateur dont le véritable prénom est Ronan. Bien joué, 3 points.
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9: Dans la peau de.
14: Vous vous appelez comment?
15: Hé, moi, c'est une blague, je m'appelle moi.
14: Vous faites quoi comme métier?
16: Oui, mon métier, c'est pâtissière. J'ai 35 ans.
15: Je suis scientifique, vous.
14: Et vous voulez détruire la Terre?
15: Une partie.
16: Oui, c'est mon rêve et je suis là pour ça, voilà. C'est mon rêve que j'étais toute petite, ouais.
14: Ah!
16: Je viens de créer un nouveau dessert. Ça s'appelle la nazérienne.
17: Ce dessert, ça fait combien de temps que vous l'avez créé?
16: Il y a 2 jours et j'essaie d'en faire plusieurs pour en vendre à mon magasin. Avec une crème dessert à la vanille. Par-dessus, un glaçage aux fruits exotiques et des morceaux de fruits des bois.
15: Oh, j'ai déjà braqué une épicerie. Je ne sais pas si c'était bien, gentil ou mal.
14: Et vous travaillez où?
15: Je ne travaille pas. Je me passionne énormément pour les fioles d'expérience, même si à chaque fois elles font boum.
16: Des grosses tartelettes pour des gâteaux pour plusieurs personnes, 6-8 personnes, pour au moins pour des anniversaires ou pour des... Voilà,
17: Vers quelle heure vous vous levez le matin pour commencer vos pâtisseries?
16: J'ouvre vers 8-9 heures et je me lève à 6 heures et je commence vers 6h30.
17: Est-ce que ce travail est fatigant?
15: Je pense qu'il n'y a pas de bonne ou de mauvaise situation.
16: Oui, c'est fatigant de se lever tôt.
17: Est-ce qu'il y a beaucoup de pain et de pâtisseries à la fin de la journée qui ne sont pas vendues et que vous ne pouvez pas revendre le lendemain matin? Qu'est-ce que vous en faites si c'est le cas?
15: Je ne sais pas, mais ils sont bleus et c'est moi qui les ai mis dans ma cave. Dans ma camionnette.
16: Je mets dans... Il y a à côté de ma boulangerie, j'ai un sorte de boîte à pain où je mets les pains de la veille pour que les gens qui... Ils n'ont pas le temps d'y venir comme ça et de prendre le pain de la veille. Et c'est très rare que ça arrive.
17: Merci beaucoup pour toutes ces réponses. Au revoir.

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0: Salut, c'est Nina et je suis avec
1: Ornella,
2: Alcéni,
0: dans la tribu. On a regardé un film qui s'appelle Néné Superstar et on va vous donner notre avis. Vous en avez pensé quoi?
2: Bah du coup, moi j'ai trouvé le film très très intéressant. Bah du coup, surtout le film ça parle de la danse. Et donc du coup, on voit que la fille, voilà, elle veut devenir danseuse professionnelle. Et du coup, le début, ça n'a pas été facile, comme elle a été maltraitée par sa prof. Voilà, sa prof l'a maltraitée, donc du coup, et aussi, on l'a virée de l'école. Dans un contexte, on l'a virée à cause de sa couleur de peau, parce que voilà, elle est noire, donc du coup, c'est elle seulement qui a été virée, et les autres n'ont pas été virées. Donc, moi, je n'ai pas trouvé ça logique. Moi, ce que j'ai pensé du film, la dame a été un peu raciste au début, mais bon, à la fin, elle s'est rattrapée et tout, donc.
0: Si tu devais lui donner une note à ce film, tu lui donnerais combien?
2: Au film, bah, du coup, moi, je donnerais du... Je note sur combien?
0: 5, par exemple?
2: Bah, du coup, je donnerais comme ça 4.
0: Ornella, t'en as pensé quoi?
1: Bah, moi, j'ai trouvé que c'était vraiment super parce que, au début, bah, c'était pas super joyeux, etc. Comme tu l'as dit, bah, elle se faisait, entre guillemets, maltraiter et on lui parlait mal, etc. à cause de sa couleur de peau. Elle avait en vrai qu'une seule vraie amie. Et puis, il y en a une qui commençait à lui mettre des trucs dans ses chaussures, à lui dire plein de choses bah, pas sympas sur sa couleur de peau ou sur sa manière d'être. Et la prof a vraiment commencé à être méchante de plus en plus avec elle. Et puis, tout à coup, elle a eu... En fait, elle a les yeux de deux couleurs différentes. Et en fait, elle a remis sa lentille pour avoir les yeux bleus. Et elle voyait tout flou, elle s'est pris la vitre. Et du coup, il y a plein de bouts de verre qui se sont mis dans sa peau et elle a eu une cicatrice. Et en fait, on s'est rendu compte qu'elle aussi, elle venait d'une cité, bah, qu'elle était africaine.
3: Qu'elle venait du Nord-Afrique.
1: Ouais, Nord-Afrique, genre Maroc, Algérie, tout ça. Donc, et après, elle a commencé à présenter ses excuses à Néné, du coup. Et voilà. C'était très très bien comme film, j'ai beaucoup aimé.
0: Une note?
1: 5, c'est trop bien.
0: Moi, si je devais vous donner mon avis, moi j'ai trouvé que ça faisait passer un message, mais d'une manière intéressante, parce que dans un film, et ça montre une personne qui a eu des difficultés pour avoir les codes de l'école, donc la professeure qui est aussi la directrice de l'école de danse, qui au début ne voulait pas d'elle parce que, comme vous l'avez dit, à cause de sa couleur de peau. Et il y a un professeur qui a été très raciste envers elle et qui ne s'est pas du tout excusé durant le film. Donc je pense que ça, c'est un petit truc qui manquait dans le film, les excuses du professeur. Mais sinon, j'aurais donné une bonne note comme Ornella, je pense 5. Vous avez des choses à rajouter?
2: Et aussi, ce qui m'a plu aussi, voilà, ses amis, quand elle est partie, ses amis ont compris vraiment son importance dans l'école. Et puis, elles se sont tous excusées, même si ce n'est pas devant elle, mais bon, et voilà. Devant la caméra, elles se sont tous excusées quand même. Et cela m'a beaucoup plu.
0: Oui, puis, comme tu dis, oui, elles se sont toutes excusées devant les parents de Néné.

0: que bah du coup elle disait non c'est pas nous, je vois pas où elle serait allée et c'est Luna, la jeune fille qui n'a pas été très très sympa envers elle, qui a mis des choses un petit peu dégoûtantes, on va dire ça comme ça, dans ses chaussons. Bah du coup elle a dit non c'est pas moi, je m'en excuse, je regrette, voilà. J'ai pas senti les excuses hyper sincères, mais au moins elle s'est excusée. Bon, c'était pas devant Néné, ok, mais c'était devant ses parents.
1: Je pense que ce film, il a une vraie morale sur ce qui se passe en France, notamment en ce moment, qu'il y a beaucoup de racisme dans la France. Donc, je pense que ce film est vraiment cool à voir. Et je pense que la morale est hyper importante à comprendre. Et faudrait que beaucoup de personnes voient ce film pour comprendre. Parce que là, c'est vite fait, on le dit vite fait, mais il faudrait vraiment le voir parce que c'est. C'est trop bien. Voilà.
0: En bref, vous, est-ce que vous conseillerez aux gens de voir Néné Superstar?
1: Oui, vraiment. Oui.
2: Oui.
0: Je suis d'accord avec vous, moi aussi.
2: Ouais, aussi, oui. Il y a une partie qu'on n'a pas parlé. Voilà. De la partie qu'on a oubliée, on n'a pas parlé. Là où la dame a dit qu'elle aussi, quand elle était petite, elle aussi, elle voulait devenir danseuse. Donc, du coup, comme elle. Et du coup, voilà, on ne l'avait pas choisie au début parce qu'elle était très faible. Mais puis, voilà, c'est venu un moment, sa prof est venue le trouver. Voilà, on l'a choisie à cause de sa faiblesse.
0: Oui, c'est ce qui a redonné à Néné envie de danser parce que on l'a pas dit, mais Néné a fugué de l'école parce que pour elle, elle n'en pouvait plus, c'était trop dur. Et du coup, c'est sa professeure qui allait la trouver dans le collège et qui lui a dit ça, qui lui a dit ces mots, qui lui ont redonné envie de danser et de continuer son rêve. Et comme ses professeurs ne lui laissaient pas l'occasion de danser, ben, elle a voulu leur prouver que elle pouvait danser, c'est pas parce qu'elle avait pas la même couleur de peau que tout le monde, enfin que les autres danseuses, parce que c'est pas tout le monde, mais que les autres danseuses, que bah ça, elle ne savait pas bien danser. Du coup, à la fin, le dernier moment qu'on voit, c'est Néné sur scène, toute seule, avec ses parents dans le public, ses professeurs dans le public, et tous qui sourient, donc sa professeure. La directrice de l'école de danse qui l'encourage avant qu'elle aille sur scène, etc. Moi, j'ai trouvé ce moment fort parce que forcément, bah, ça reflète de tout ce qu'elle a vécu avant dans l'école de danse. Les émotions fortes en forme de montagne russe là qu'elle a eues.
2: Ouais, et aussi quand elle est montée sur scène, du coup, voilà, elle était avec ses cheveux naturels. Parce qu'au début, on la voyait pas avec ses cheveux naturels. Quand elle venait danser, on la voyait avec de sortes de perruques comme ça, attachées sur la tête. Donc, du coup, mais voilà. Et dans la dernière partie, là où elle est montée sur scène, donc, on la voit avec ses cheveux naturels, bien peignés. Donc, ouais, ça aussi, c'était vraiment marquant.
1: Et puis aussi, à un moment, la prof, elle a frappé Néné, parce qu'elle était. Néné n'écoutait pas fortement, ou elle faisait. Je sais plus ce qu'elle faisait, mais elle.
0: Elle ne voulait pas sortir du studio parce que sa professeure lui avait dit, toi, t'auras qu'une doublure parce que tu seras remplaçante, la dernière des remplaçantes. Parce que, à cause de sa couleur de peau, ce que je trouve totalement injuste, bah du coup, elle ne pouvait pas être. C'était Blanche-Neige ou Cendrillon?
2: Blanche-Neige, ouais. Elle voulait être Blanche-Neige.
0: Ouais, c'est ça. Et lors du conseil de discipline, la professeure, elle a dit, oui, mais là, c'est pas moi qu'on est. On n'est pas là pour me juger, moi. On est là pour juger Néné. Heureusement qu'il y avait des professeurs qui ont été là, qui ont dit, Néné reste dans l'école. La conversation est close. Donc, voilà. Mais bah, je trouve que c'est pas normal que ses actes à elle n'aient pas été jugés. Alors que les actes de Néné ont été jugés, alors qu'elle au début ne voulait pas sortir du studio. Et dans ce qu'on n'a pas dit, c'est que la nuit, donc comme c'est un internat, la nuit, elle sortait, elle allait dans un studio ou dans une pièce, je sais pas trop, et elle dansait. Et à un moment donné, on l'entend en train de dire, je suis pas à ma place ici, c'est pas ma place, alors que c'est pour moi c'est sa place en
2: Sa
0: tout
2: place,
0: cas.
2: ouais.
0: Elle est faite pour danser, elle a envie de danser, ben, il faut qu'elle danse.
2: Et du coup, moi je vais faire un briefing avec ça. Bah, je dirais qu'ici, la morale qu'on peut tirer d'ici, et en fait, il faut se sentir mieux n'importe où tu es. Que ce soit ta couleur de peau, t'es riche, t'es noir, t'es blanc, t'es jaune. Quelle qu'en soit ta couleur de peau, il faut être à l'aise là où tu es. Se sentir bien n'importe où qu'on nous amène.
0: Il n'y a pas à juger les... enfin, pour moi, il n'y a pas à juger les gens à cause de leur couleur de peau, leurs origines, leur langue, leur accent. Il n'y a pas à faire ça. C'est... On est comme on est. On n'a pas choisi d'être qui on est. Mais ce n'est pas pour autant qu'on n'est pas doué ou que... Bah voilà. Qu'on est moins bien, qu'on est moins fort, qu'on est moins intelligent.
1: Je pense que, en fait, le racisme dans ce film ne devrait pas exister, même dans la France en ce moment, etc. Donc, ce film permet vraiment de comprendre ce que les personnes qui ont des couleurs de peau ou des origines différentes de nous, de ceux qui ont la peau claire ou quoi que ce soit, qui ont des origines que françaises, peuvent ressentir et c'est vraiment horrible. Enfin, moi personnellement, j'aimerais vraiment pas qu'on me fasse ça et je la comprends quand elle a ces excès de sorte de tempête émotionnelle entre guillemets. Je la comprends parce qu'au bout d'un moment, être sentie différente, etc. Alors que ben, au final, elle est comme nous, c'est juste sa couleur de peau et ses origines qui sont différentes. Donc voilà.
0: C'était Nina
1: Ornella.
2: Alcéni.
0: Dans la tribu pour notre ressenti après le film Néné Superstar qu'on vous conseille de regarder.
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1: Corentin, Tanguy, Bastien et Ali, tous collégiens à Jean Moulin, vont tenter de découvrir un mot que leur ont choisi Lucas, Evan, Jean et Victor. Et ce mot, c'est le mot en feu. Tanguy.
2: C'est quand ça brûle.
1: Ah oui, mais alors là, on crierait au feu.
2: Bah, c'est ça.
1: Ouais, alors là, le mot, c'est en feu. Alors, en un seul mot, hein, E-N-F-E-U.
2: Bah, c'est en feu.
1: Tu veux dire qu'on dit une maison en feu?
2: Oui.
1: Mais alors là, ça s'écrit E-N et plus loin, F-E-U.
2: Ouais, mais c'est parce qu'il y a eu une faute de frappe.
1: Alors, toi, t'es quand même capable de me dire que t'as plus raison que le dictionnaire. Alors, j'avais déjà vu des gens qui avaient une haute estime d'eux-mêmes, mais alors là, quand même.
2: Bah, c'est la vérité.
1: Ah oui, d'accord. C'est une façon de penser. Ali?
3: C'est des bosses qui sont en feu.
1: C'est des bosses qui sont en feu, d'accord. Alors, pourquoi des bosses qui sont en feu?
3: Dans mon imagination.
1: D'accord, très bien. Mais des bosses de quel type hein?
3: Des bosses sur le dos des gens.
1: Ah d'accord, donc ce serait par exemple quelqu'un de bossu qui aurait sa bosse en feu.
3: Oui.
1: Ça doit être douloureux, mais c'est original. Corentin?
4: Bah, c'est ce qui fait le feu.
1: C'est ce qui fait le feu? Ah, ce sera avec ça qu'on peut faire du feu?
4: Oui.
1: Alors ce serait une matière? Ce serait... parce que moi je fais du feu avec du bois, hein, mais après...
4: De l'eau?
1: Ah, ce serait de l'eau qu'on pourrait brûler?
4: Oui.
1: D'accord. Alors là, il va falloir que je revoie mes cours de physique. Hein. Je pense qu'il y a du boulot. Bastien, une idée?
5: Une ville.
1: Une ville, d'accord. Une ville d'où?
5: Là où il fait chaud et là où il y a beaucoup de feu.
1: Ah, d'accord. Ça pourrait être une ville en bas d'un volcan, par exemple?
5: Ou au-dessus.
1: Ah, une ville au-dessus d'un volcan. D'accord, ça c'est pour les gens qui aiment vivre dangereusement.
5: Oui.
1: D'accord, pourquoi pas. Ali, une autre idée?
3: Une pierre volcanique.
1: Une pierre volcanique, d'accord. En feu, donc ce serait, après qu'un volcan ait brûlé, il y aurait la pierre volcanique, ce serait ça.
3: Une pierre volcanique qui prend feu quand on met un briquet juste à côté.
1: D'accord, très bien. C'est sympa, c'est bonne ambiance avec vous les gars. Bastien?
5: Le gaz qu'il y a dans les briquets.
1: Le gaz qu'il y a dans les briquets, d'accord. En fait, on appelle ça du gaz, mais finalement, il y aurait un mot plus correct.
5: Scientifique.
1: Et ce serait en feu. Tanguy?
2: C'est quelqu'un qui aime aller au casino, mais qui a un problème à la langue. Du coup, bah, il fait des paris avec des gros en feu.
1: D'accord, je vois. Ok, tu penses que ça aussi, ça serait dans le dictionnaire?
2: Bah oui.
1: D'accord, mais c'est vrai qu'il faut un dictionnaire finalement assez personnalisé pour tout le monde.
2: Bah oui.
1: Non mais t'as raison. Bastien?
5: Peut-être un piment.
1: Du coup, après, t'aurais la bouche en feu.
5: Voilà, un piment rouge.
1: Corentin?
4: Bah, une sauce faite avec très forte.
1: Alors, on reste un peu sur l'idée de Bastien, mais là, ce serait vraiment une sauce très forte. Et donc, du coup, bah pareil, hein, ça s'appellerait en feu. Messieurs, vous voulez la vraie définition? Parce que je suis désolée de vous le dire, hein, mais...
6: On est complètement à côté de la plaque, on le savait déjà. Hein, on est à côté de la plaque.
1: Le mot en feu, hein, c'est un mot médiéval. Ils sont allés le chercher très loin, vos camarades. Et c'est une niche funéraire à fond plat. C'est vrai que c'est cool aussi de parler un peu de mort, comme ça. Ça met une bonne ambiance, tout de suite.
2: Je sais ce que c'est une niche funéraire à fond plat.
1: Ah oui, c'est bien, mais là, t'as 3 minutes de retard.
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8: Bonjour, nous sommes les élèves du pôle insertion arrivant au lycée Aristide Briand, une classe pour les élèves qui viennent d'arriver en France. Cette année, nous avons un projet avec la radio tribu. L'idée est de parler de notre parcours et de nos projets futurs en France.
9: Bonjour, je m'appelle Mahamadou Djagabi. Je viens de Gambie et j'ai 16 ans. Je vais vous raconter ma traversée de la Méditerranée. 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Jusqu'au moment où SOS Méditerranée est venu nous sauver la vie. 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Le plus difficile pour moi était de dire aux familles de mes amis que leurs fils et leurs frères étaient morts devant moi. 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

0: par le SAMNA, service d'accueil aux mineurs non accompagnés. Ils sont vraiment très gentils et à l'écoute. Actuellement, je suis scolarisé au lycée Alistair Briand à Saint-Nazaire, au PIA, et j'ai beaucoup de projets.
1: Merci à la radio La Tribu de nous avoir accordé ce moment pour parler de nous. C'était les élèves du pôle insertion arrivant de Saint-Nazaire, du lycée Aristide Briand.
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0: vous dit Saint-Nazaire, vous pensez à quoi comme mot?
1: Je pense à une ville qui est assez agréable à vivre.
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Mesdames, messieurs, j'espère qu'en écoutant ce beau disque, vous ne vous êtes pas ennuyés. Je l'espère. Je dis de ce beau disque parce qu'il a été enregistré par des techniciens vraiment consciencieux.

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3: Quel est ce savant, messieurs?
4: Oui, savant de Marseille.
3: Ah, savant. Pardon. Ça, c'est pas mal.
5: Bonjour à toutes et à tous, vous êtes sur La Tribu avec Amy, Romane, Angèle, Bertie, Margot, Adéla, Éline et moi-même, Lisea. Aujourd'hui, nous allons faire une émission jeu, donc on commence par le jeu de Bertie et Margot.
6: Nous, on va faire un « tu préfères ». C'est un jeu où on demande « tu préfères » et après on met deux propositions et il faut dire notre proposition qu'on préfère. Voilà.
7: Trop bien.
5: Du coup... Tu préfères vivre dans une prairie verte mais avec la seule source d'eau polluée ou dans un ravin avec que des pierres à l'horizon mais avec la seule source d'eau bleue comme le ciel?
6: C'est
7: hyper,
6: dur.
7: Hyper fun comme, ouais, comme premier choix. Angèle?
1: Bah dans un ravin avec de l'eau hyper claire.
8: Oui, en même temps. Mais... Parce que... Dans une prairie, ok, t'as de l'eau, mais l'eau elle est polluée, alors que dans un ravin c'est quand même naturel. Mais t'as de l'eau ciel.
7: Ah ouais, mais dans un ravin avec des pierres et tout autour.
8: Bah oui.
1: C'est quoi, c'est un bien. Ravin déjà?
7: Un ravin c'est comme un gouffre. Okay. Tu sais, c'est des montagnes, enfin okay. T'es entre deux montagnes quoi. C'est étroit, un ravin quoi. Ça veut dire que tu vois pas trop le soleil. Ça veut dire que tu vois, c'est pas...
1: Tout en froid.
7: Ouais, peut-être.
1: Je préfère vivre dans une prairie. Au pire, j'achète un truc pour que l'eau elle soit plus polluée.
7: Je suis pas sûre que ça fasse partie du « tu préfères ». Donc là, Angèle et Roman, c'est plutôt dans un ravin.
6: Moi aussi, hein.
1: Prairie.
6: Ravin.
8: Moi aussi.
7: Ravin.
8: C'est qui a dit prairie?
7: Lisea.
8: Moi.
7: Moi, je pense que peut-être ravin quand même, parce que sans eau, on meurt.
8: Bah oui, tout simplement.
7: Tout simplement. Sans eau, on meurt, donc. Donc, ouais, ravin. Non, on va dire ravin.
8: Moi, si
7: ravin.
8: Tu m'avais dit dans une.
9: Ravin, oui, vas-y.
8: Dans une ville très très polluée, mais avec de l'eau bleu clair, je sais pas, j'aurais hésité, mais là, ça change pas grand chose.
9: Pardon. Si c'est pollué, c'est que ça te fait. Pardon, j'ai pas très bien compris. C'est en gros, toi, t'aimes pas si c'est pollué?
8: Bah oui, donc okay. Là, il y en a un qui est naturel et l'autre qui est pas naturel. Enfin, il y a... Comment dire, il y a... Les pierres, ça reste naturel. Enfin, le ravin, ça reste...
7: Ouais, c'est pas, pas, un, pollué, c'est pas un environnement oui. hyper agréable.
8: Alors
7: mais
8: que l'eau, l'eau polluée, c'est pas...
9: L'eau polluée, tu peux rien, quoi.
8: Bah oui.
9: Tu peux pas te boire.
1: Mais en vrai, même dans un ravin, enfin, je sais pas, tu peux te baigner, tu peux faire des trucs quand même.
5: Mais c'est sombre. Non, je sais pas, ça a l'air.
7: Bon, bah, ravin, quand même majorité
6: ouais.
7: ravin.
6: Ouais,
1: ouais.
7: Bon.
9: Amy, t'as pas dit, non?
2: Non, ouais, mais je pense ravin aussi. Hein.
7: Ok, on est prêt pour un autre, tu préfères.
6: Ok, alors, tu préfères avoir une gigantesque salle de bain en or avec un grand bain mais avec de l'eau gelée? Ou avoir une toute petite salle de bain avec une petite douche et avec de l'eau chaude?
7: Non, bah
1: de l'eau
7: mais
1: chaude.
8: De l'eau chaude.
1: Chaude.
8: Pas de l'eau froide.
9: Ah. Après, ça dépend, elle est petite comment la douche?
8: Ouais.
7: Est-ce qu'elle est petite et miteuse ou juste petite?
6: Petite.
7: Juste en taille petite, elle est propre et tout.
2: C'est ce qu'on fait déjà tous les jours.
6: Ouais, bah ouais.
8: Okay,
6: c'est
8: bon. Moi, okay, en soi, je préfère une petite baignoire avec de l'eau froide.
6: Hein?
7: Bah non, mais là... Une grande baignoire avec de l'eau froide ou alors une petite douche avec de l'eau chaude.
1: Bah après ça dépend petite parce que quand t'es en été, perso j'ai pas du tout envie d'avoir de l'eau chaude. Hein.
6: Non mais en fait le truc dans l'eau chaude c'est de l'eau froide et de l'eau chaude, enfin normalement quoi.
5: C'est de l'eau froide ou...
6: Froide.
7: Okay, genre glacial quoi. Non. Qui a besoin d'une salle de bain en or?
8: Bah ouais, pas moi, franchement... c'est pour ça que j'ai dit moi je veux bien une petite salle de bain avec de l'eau froide.
5: De l'eau chaude?
8: Non, de l'eau froide.
1: Ah oui, mais dans ce cas-là, tu prends la salle de bain, il y a les deux, comme ça, tu mets ce que tu veux. Bah.

0: Après, sinon, j'ai un autre que tu préfères, c'est manger du caca qui a goût du meilleur gâteau de l'univers tout entier ou manger un magnifique gâteau qui a goût de caca. Et je précise, j'ai demandé à Margot un truc dégoûtant à manger, elle m'a dit du caca.
1: Ça, c'est de la maturité, ça.
2: C'est de tel, c'est
3: le
2: classique
3: premier.
2: Des tu préfères en même temps.
3: C'est le premier, moi.
4: Bah oui,
0: moi aussi. Ouais.
2: Ah, je sais pas.
3: Je vais dire, non, c'est des défis, mais là, j'ai pas envie.
0: Non, franchement, moi, le deuxième, parce que c'est vraiment dégoûtant, quoi, du caca, alors que du gâteau, enfin, tu sais quand même que c'est vraiment du gâteau.
1: Oui, mais t'as le goût.
4: Moi, en
1: mais
4: t'as le goût du caca, non. Je préfère fermer mais les yeux.
3: Qui,
4: les...
3: qui a goûté le caca? Qui a goûté le caca?
4: Qui sait quel goût a le caca? Ça se trouve, c'est très bon.
3: Bah oui.
1: Je sais pas. Je le manger en jeu.
3: Alors, seule ma mamie a essayé.
2: Moi, je vous remercie pas pour ce que tu préfères parce que, alors, nos auditeurs le savent pas, mais je suis enceinte. Et du coup, là, imaginez les odeurs et tout, ça me retourne le bide. Ah, ouais. Merci. Je ne répondrai pas à ce que tu préfères. Je vous laisse argumenter entre vous. C'est fini. Pop, fini pour moi. J'enlève même mon casque, je veux pas entendre.
1: Bah, du coup, qui est pour lequel?
4: Moi, je suis pour le gâteau qui... Non, le caca qui a le goût de gâteau.
3: Pareil.
0: Pareil.
4: Parce que, au pire, on ferme les yeux et comme ça, t'as le goût, quand même.
1: Oui, mais t'as la texture.
3: Oh. Bah...
4: Ouais, c'est vrai. Dans tous les... Je pense que... Ouais,
3: la texture, elle change pas grand-chose, je pense. Hein.
4: Ouais.
5: Bah oui.
0: Ouais.
3: Au pire, tu manges l'une dans les nôtres, tu manges un gâteau qui a le goût de gâteau.
4: Voilà,
3: c'est
4: tu
3: plus
4: fais,
3: simple.
4: Tu fais comme ça, tu prends un du gâteau. Du caca qui a goût de gâteau, après tu prends un autre gâteau, tu manges.
3: Non, tu prends un gâteau qui a goût de gâteau.
4: Ah,
3: c'est plus simple.
1: Ouais. Cache tout le principe du tu préfères.
3: Ouais, mais bon.
4: C'est bon.
2: C'est fini.
1: On passe à un autre. Allez.
6: Tu préfères avoir un furet tout doux mais qui ne veut absolument pas rester dans les bras ou un furet qui veut bien rester dans les bras mais qui déglande?
4: Ça veut dire quoi, des glandes?
2: C'est un peu spécifique, comme tu préfères,
6: Marlon. Bah, faut dire que c'est Bertie, hein, qui choisit.
2: Bertie, ouais, des furets.
0: Là, en fait, c'est quand ils déglandent, c'est soit quand ils ont vraiment très peur ou qu'ils sont vraiment bien, et ça sent vraiment pas bon du tout, et c'est genre un peu comme si on pétait, mais c'est en...
6: Trois vampires.
0: Ouais.
1: Après, les furets,
2: ouais,
1: c'est
2: plus,
3: bah, moi,
1: je choisis
3: la deuxième et je mets un masque à gaz.
0: Non, franchement, on s'y habitue.
1: Oui.
3: T'en as?
0: Ouais, j'en ai deux.
4: Franchement,
3: du coup, tu préfères lequel, toi?
0: Bah, avec maman, en fait, on a un peu les nôtres. Du coup, bah, moi, je préfère mon furet qui est tout doux, mais qui veut absolument pas rester dans mes bras.
3: Ah, moi, je choisis celui qui déglande, hein, mais...
6: Bah oui, qui déglande jamais quand je suis là.
3: Au pire, je prends un masque à gaz, hein.
4: Ouais, on lave.
1: Au grand mot, les grands remèdes.
3: Ah oui.
4: Ouais.
1: Mais ça doit pas déglander tout le temps.
0: Pas.
2: Bah là, dans le je préfère, c'est ici. C'est,
0: oui, c'est
2: tout le temps.
3: À 24.
0: Oui. Ah.
2: Ouais.
0: Pas à l'autre. Ouais.
4: Ouais, moi aussi. Le celui qui est tout doux.
3: Ouais, mais si tu peux pas savoir si il est doux si tu le touches jamais.
4: Bah si, mais tu peux quand même le toucher, mais tu le prends pas dans tes bras.
2: Ouais, mais s'il veut pas. Moi, je me sentirais rejetée si.
4: Ouais.
3: Mais il est quand même doux ou pas? Ou il est doux et il déglande? Ou il est juste.
2: Parce que c'est, je me sentirais rejetée, je pense, si mon furet voulait pas me faire des câlins. Donc je pense que je préfère un furet qui veut me faire des câlins, mais qui pue. De toute façon, mon chien, il pue, il me fait des câlins tout le temps. Alors, voilà.
6: Ouais, je
2: sais pas. On s'habitue.
0: Ouais. Voilà, du coup, tu préfères ne pas aller en cours, mais devoir faire le ménage tout le temps avec aucun moment pour toi, ou aller en cours avec tout le monde qui se tait?
3: On l'a encore avec tout le monde qui se tait.
0: Avec tout le monde qui se tait.
4: Non.
1: Si personne parle, tu peux pas avancer dans le cours.
3: Ouais.
1: Si personne participe.
0: Donc ça sert à rien. Personne bavarde, quoi.
1: Ah.
2: En gros, tu parles pas du tout avec tes amis, quoi.
0: Ouais.
2: C'est ça.
4: Même dans la cour, même pendant.
3: Bah oui, mais si tu vas pas en cours, tu parles pas non plus avec tes copains, donc vaut mieux aller en cours.
5: Ouais, moi je
4: préfère. Je préfère rester chez moi.
3: Mais tu fais le ménage,
6: et ne
3: c'est
6: jamais
3: pas
6: avoir
3: grave.
6: Le temps libre pour toi.
3: Moi j'aime c'est bien le ménage, mais t'as jamais le temps de te reposer, genre. Si t'y penses, t'as pas le droit.
1: Si tu fais rien, ça veut dire que t'apprends rien.
4: Ouais.
1: Donc, du coup.
3: À part à faire le ménage, du coup.
1: Oui.
4: Ouais. Non, j'avoue.
2: Moi si je pouvais, je retournerais bien en cours. Hein.
0: Ouais.
2: Parce que bon, je vais pas en cours et je fais le ménage chez moi, alors. Non, je travaille quand même. Je suis pas esclave du ménage.
6: Encore.
2: Un peu quand même. Hein.
6: Ah ouais.
2: Oh, ça revient tout le temps.
1: Dur.
2: Bah, surtout quand t'as un chien. En fait, tu dis.

0: tu passes l'aspirateur, c'est tout beau, tout propre pendant approximativement 3 secondes. Et après, tu te retournes, t'as déjà des poils partout. Je dis, mais t'étais où? En fait, ça retombe. Donc oui, t'es un peu esclave du ménage quand même. Mais bon, c'est pas grave. Donc on préfère aller à l'école, quoi.
1: Ouais.
2: Tu préfères avoir plein de fêtes à côté de chez toi et pouvoir y aller, mais que tu n'arrives pas à dormir, ou vivre dans un coin perdu sans rien à côté de chez toi, mais que tu dors hyper bien?
0: Oh là là, mais la question est
3: c'est pour dans un coin perdu hyper bien.
4: J'ai pas compris.
2: Dans un coin perdu.
0: Ah ouais, dans un coin perdu toute seule, fais dodo toute la journée.
2: Ah ouais.
0: Oh là là.
4: Ouais. Pareil.
0: En gros, c'est soit faire la fête, soit être tranquille, c'est ça?
2: Ouais.
0: Ah ouais. Tranquille.
1: Tranquille.
2: Bah oui.
0: Amy, tu peux faire la fête ou être tranquille?
4: Bah ouais, tranquille.
5: En fait, c'est le côté être perdu avec rien autour, c'est relou dans la vie en général après. Hein.
3: Ouais, j'avoue.
5: T'as une heure de tout, pour travailler, c'est embêtant.
0: Ouais, après, t'es pas embêté, quoi. Enfin, t'es tranquille, quoi. Tu vis reclus, quoi.
3: Bah. En pire, tu fais des énormes courses pour 3 mois et tu restes chez toi. Tu fais
4: comment pour gagner l'argent? Faut bien le télétravailler.
1: Bah, tu télétravailles.
3: Oui, voilà.
4: Oui.
0: Ouais, maintenant il y a internet. Hein. Ça, c'est vachement bien quand même.
4: Ouais.
3: Ouais.
0: Ah, moi j'aimerais bien habiter dans une montagne loin. Oh là là.
4: Mon père, il dit exactement la même chose. Il dit comme ça, il y a de la neige.
2: Bah, moi, si j'habitais loin, bah, j'aurais le droit à un animal de compagnie comme un chien. Donc je dirais oui.
0: Donc on est quand même plutôt tous éloignés, quoi.
1: Ouais.
2: Tu préfères dormir avec une petite sœur qui t'embête toute la nuit ou dormir avec une tonne de moustiques?
4: Une petite sœur qui t'embête toute la nuit.
5: Ça dépend, est-ce qu'elle mord la sœur ou pas?
2: Ça dépend. Des fois.
0: Angèle, t'as dit des moustiques?
2: Oui.
0: Oh là là.
4: Mais sauf si tu mets de l'anti-moustique, c'est bon.
3: Bah oui, j'avoue. Puis
4: si tu dors, tu dors.
2: Mais tu les entends quand même faire.
0: Ah oui, non,
2: mais
4: c'est horrible. Si tu dors, tu dors. T'entends pas.
0: Ah non, mais ça te réveille, hein, le bruit des moustiques.
2: Moi,
0: hein.
2: J'arriverai pas à m'endormir. Hein.
0: Une tonne de moustiques, c'est horrible.
1: Comme ça, je me dis, on va tous me tuer là.
4: Là, je me suis claqué l'oreille une fois.
0: C'est horrible.
5: Tu te réveilles avec le bras enflé. T'as plein de temps partout. Ah.
0: Mais une fois, j'étais mettre des boules qui aisent. Il y avait un moustique dans ma chambre. J'avais pas aucune énergie pour le chasser, mais j'arrivais pas à dormir. J'étais mettre des boules qui aisent. Je me suis dit, pique-moi, je m'en fiche vraiment. Juste, je veux pas t'entendre parce que c'est juste le bruit du moustique qui vient te bisbiter à l'oreille là. Ah, c'est vraiment un bruit venu des enfers, quoi.
3: Ouais. Mais en vrai, juste tu changes de pièce.
0: Non, mais Lysia, le principe que tu préfères, c'est qu'il faut choisir. Il faut pas trouver des alternatives.
4: Ouais, sinon, tu mets des produits anti-moustiques. Hein. C'est réglé. Ouais.
0: On vient de dire que tu préfères, il faut choisir. C'est pas. On ne change pas les tu préfères. Donc, moi, clairement, je pense que je préfère dormir avec une petite sœur qui m'embête.
2: Ouais,
3: moi aussi.
4: Ouais, du coup, j'hésite.
0: Ah, parce que les moustiques, c'est vraiment un enfer.
4: Oh non, je dis
2: mais après, même si ta petite soeur est tombée, tu peux pas non plus dormir.
1: Bah, en vrai, à un moment, elle s'endort, donc...
4: Ouais, c'est à voir. Hein.
5: Ça dépend.
3: Ça dépend de quel âge a la petite soeur. Si elle a 4 ans, elle va s'endormir vite, par contre.
0: Bah, on va dire que peut-être que le bruit généré par la petite soeur est quand même peut-être moins pénible que le bruit des moustiques.
4: Et puis en vrai, si tu mets des boules qui est, tu l'entends plus.
2: Mais les moustiques, pareil, si tu mets des poussées...
4: Ouais, sauf qu'ils te piquent.
0: Ouais. C'est
3: qu'est-ce qui t'empêche que la petite sœur te pique aussi?
4: Bon, elle serait capable de mordre, la mienne.
5: Moi aussi.
4: Tiens, dis donc, j'ai quelque chose au bras.
5: Rien ah tiens, ma sœur est carnivore. Je vais prendre ton oreille et te faire...
4: À ce moment-là, je préfère peut-être les moustiques.
0: Elle a cassé le tube préféré, elle est là. Non, mais la petite sœur...
1: Ouais, la petite sœur.
4: Ouais, bah du coup,
0: à peu près la petite sœur. Sauf Angèle préfère les moustiques.
4: Ouais, bah, moi aussi, hein.
2: Ouais, les moustiques.
0: Et bah, préférez les moustiques. Préférez les moustiques, faites-vous piquer.
4: Tout le monde te fait piquer.
0: Ouais.
1: Alors, tu préfères avoir aucun ami et avoir de très bonnes notes ou avoir plein d'amis et avoir de mauvaises notes?
0: Oh, bah, plein d'amis et de mauvaises notes.
2: Bah, moi, ça dépend des parents.
4: On s'en fiche des notes.
0: Alors, Margot. Bienvenue, Margot.
1: Aucun ami et avoir de très bonnes notes.
2: Moi, si mes parents sont sympas, plein d'amis et pas de bonnes notes. Et s'ils sont pas sympas, zéro ami et de très bonnes notes.
4: Mmh. Si tu te débrouilles bien, en vrai, il vaut mieux avoir plein d'amis et beaucoup de bonnes notes. Hein.
5: Mais non, mais toujours
3: ça dépend. Ça dépend si tes amis, bah, c'est tes vrais amis.
4: Ouais.
3: Si par exemple avec tes amis, bah, genre, ils, comment dire, ils te calculent pas, des trucs comme ça, bah, vaut mieux être tout seul.
0: Non, là, on dit amis. On dit amis, pas. Ouais. Oui. Pas juste gens dans ta classe.
3: Oui.
0: Des amis quoi. T'es...
3: Ouais, non, je pense amis, mauvaise note.
2: Moi aussi.
4: Enfin, amis, mauvaise note.
1: Je suis la seule.
4: Je suis un petit peu des deux, moi.
1: Je suis la seule à ne vouloir aucun ami, avoir de très bonnes notes.
2: Mais en fait, moi, je trouve quand même ça que dépend les amis, parents. Ça passe avant les notes. Bah oui,
5: bah, ouais. Personne, tu peux parler.
4: Ça dépend des parents. Par contre, je suis d'accord avec toi, Margot, ça dépend des parents.
1: Ouais, bah.
0: Tu disais quoi, Adela ?
5: Tu peux pas parler avec des gens. Tu. T'as pas forcément de référence à genre avec qui énormément de parler, t'as pas de...
3: Ouais. Mmh.
2: T'as pas plus avec les amis qu'avec les notes. Hein.
0: Puis les bonnes notes, tu les as sur le moment.
3: Ouais,
0: c'est
3: voilà.
0: Bien, t'es content, et puis après... Oui, après dans 20 ans, c'est... est-ce que tes notes, elles te reparleront ? Oh, tu te rappelles quand on a eu une bonne note ? Bah...
3: Non.
0: Non. Voilà. Après, c'est pas une raison, du coup, t'es quand même tout encore à l'école, là. C'est... C'est bien d'avoir des bonnes notes et des amis.
4: Tu te rappelles plus souvent de tes mauvaises notes que de tes bonnes notes.
0: Ouais,
3: c'est vrai.
5: C'est un peu comme tout. Hein. Tu te rappelles de quand t'as fait quelque chose de pas bien que quand t'as fait quelque chose d'hyper bien.
4: Alors, ça dépend si t'as sauvé la Terre.
5: Oui, non, mais...
4: En général,
5: on en reparlera quand t'auras sauvé la Terre.
4: Ouais, donc jamais.
0: Voilà. Je suis pas sûre que ça arrive tous les jours quand même.
4: Bah, je pense que ça n'est jamais arrivé.
0: Vous avez encore les que tu préfères ?
2: Oui.
1: Ouais.
0: Allez.
1: Alors, tu préfères vivre longtemps et avoir une vie malheureuse ou vivre pas longtemps mais avoir une vie merveilleuse ?
4: Non, pas longtemps.
0: Heureuse.
2: Pas longtemps.
0: Après, pas longtemps.
3: C'est-à-dire combien de temps ?
2: Ça dépend si c'est. Si...
5: Vas-y, ça dépend si quoi ? Si quoi ?
2: Bah, ça dépend si tu vis que 3 ans.
4: Ouais.
2: J'avoue, c'est quoi,
5: une vingtaine d'années.
1: Ouais.
4: Ça va.
3: T'as le temps de faire tout ce que tu veux. Non, c'est bon.
5: Ouais. 20 ans,
4: une vingtaine d'années.
0: Ça passe vite, hein.
5: Ça passe très vite.
3: Oui, mais t'as le temps de te faire plein de souvenirs.
2: Bah, c'est vrai. Ouais.
4: Alors que 3 ans.
2: Ouais, voilà.
5: 3 ans, souvenirs, t'as le temps de jouer avec des
0: osselets. 3 ans, c'est un peu juste.
4: T'as même pas appris à lire.
0: Mais quel intérêt de vivre longtemps si on vit malheureux ?
3: Ouais, voilà, c'est ça.
0: On n'a pas.
4: À ce moment-là, tu préfères mourir que...
0: Bah, peut-être pas, mais tu préfères... Si tu avais le choix entre vivre un peu moins longtemps et être vivre heureux, bah, je trouve... De toute façon, on est tous d'accord, on a tous été unanimes.
4: Ouais, je crois.
0: Allez, next.
1: Tu préfères rentrer dans la cantine avec ta jupe dans ta culotte ou renverser un plat de sauce tomate sur le jean de ton crush ?
4: Bah, la deuxième.
2: Oh, c'est un plat de sauce tomate sur le jean.
4: La deuxième.
1: Ouais,
4: toi, tu n'aimes pas les jupes, alors...
0: Ça crée des liens, hein, la deuxième. Oh, tu te rappelles quand je t'ai renversé le pot de sauce tomate?
3: Peut-être qu'il y a des chances qu'il te déteste. Hein.
1: Ouais, c'est vrai.
4: Ouais,
1: aussi.
4: Mais on s'en fiche.
2: Mais tu fais pas exprès, il peut pas te détester.
0: Ah.
3: Ouais.
1: C'est vrai.
0: Je suis d'accord avec ce que Adèle a dit. Enfin, pas... Non. Angèle a dit plutôt. Parce que tu fais pas exprès, tu peux pas détester quelqu'un pour un truc qu'il a pas fait exprès.
3: Ouais.
0: Si tu vas sciemment en disant tiens, ah, le pot sous toit, ouais, bon voilà.
3: Tiens, c'est pas. Ah, pardon, j'ai pas fait exprès.
0: Je me suis trompée. C'est quand même pas hyper sympa, quoi.
3: Ouais.
5: Et ça te donne l'occasion de lui parler pour te faire des super excuses.
0: Voilà. Mm-hmm. Moi, j'ai dit ça crée des liens, je suis d'accord.
3: Ouais.
0: On est unanime.
2: Ok. Tu préfères être la seule survivante d'un naufrage ou être la seule à mourir du naufrage ?
0: Oh waouh, c'est horrible, c'est hyper glauque.
2: Attends, j'ai pas compris.
1: La seule survivante d'un naufrage ou la seule à mourir d'un naufrage ?
4: Bah, le deuxième.
3: Ça dépend, il y a qui dans le bateau ?
1: Bah, il y a ta famille, il y a.
3: Ok, non, je préfère mourir.
4: Ouais, pareil.
1: Mourir, ouais.
2: La seule à mourir.
4: Je fais pareil, moi. La deuxième.
0: C'est la première, c'est rude, quoi. Tu dois vivre avec.
4: Personne.
2: Et tout le monde meurt alors que tu peux être, je sais pas, 1000 dans le bateau.
4: Et il y en a qu'un qui survit alors qu'à l'inverse, il y en a 999 qui survivent sauf un.
2: Ah ouais.
3: Non, je préfère.
0: Vous êtes égoïste. Enfin, vous êtes. Non, pff, n'importe quoi.
3: Non, c'est l'inverse.
0: C'est l'inverse. Non, mais c'est. Oui, bon, ça va. Non, hein. Vous êtes. C'est quoi le mot ?
3: Des sauveurs, en fait.
0: Ouais. Altruiste. C'est le mot que je cherchais, pas égoïste parce que.
4: Après, je pensais à un autre mot, mais je crois que c'est l'inverse.
0: Non, mais c'est bon. Du coup, ouais. Mais c'est rude quand même, hein. Mais vous avez. Ouais. C'est beau. On en a encore ?
2: Tu préfères avoir un gros piercing qui te démange tout le temps, mais trop classe, ou avoir un petit tatouage que tu devrais garder tout le temps et que tu as honte ?
3: D'avoir un petit aucun tatouage, des deux.
4: Bah oui.
1: Ouais, petit tatouage.
4: Ouais, petit tatouage. Parce que le piercing, ça te gratte, c'est vraiment fatigant.
0: C'est pénible.
5: Ouais. Mais après, dépend, il est où le petit tatouage ? Parce qu'il a beau être petit, s'il est sur ta joue.
3: Ouais, j'avoue. Ouais.
0: Oh, bah il y a du fond de teint, ça existe.
1: Et aussi le piercing, bah si ouais, tu peux l'enlever, enfin après.
4: Ouais, mais je préfère le petit tatouage.
1: Moi aussi, le petit tatouage.
0: Ouais.
4: C'est petit en plus.
0: C'est clair, c'est petit tatouage. Moi, je préfère petit tatouage. Avoir un truc qui gratte, là, c'est horrible. Ça fait, ça fait mal.
4: Par contre, si le tatouage gratte, alors là, je préfère la première.
0: Le tatouage ne gratte pas.
4: Non. Mais un tatouage comment ? Les tatouages à vie, c'est ça ?
2: Oui.
4: Okay.
5: Si au début ça te pique un peu quand même, peut-être, enfin pas, ça te gratte un peu.
0: Ah oui, oui, clairement, ça te, au début ça gratte un peu.
4: Mais hein. Le piercing,
0: oui,
4: si t'as pas le droit de l'enlever.
5: Tu peux mettre de la cire dessus au début pour apaiser.
0: Ouais, ça dépend, mais oui, tu peux les, comment dire, faut les
3: cicatriser.
0: Voilà, faut que ça soit, faut que ça cicatrise, faut les hydrater. Voilà, c'est le mot que j'ai cherché. Et puis et c'est marrant parce que il y a de l'encre, elle rejette, enfin tu perds de l'encre, du coup t'as des petits filaments noirs quand tu nettoies ton tatouage, ou alors c'est que le mien a pas été bien fait, je sais pas, mais ça m'a fait flipper moi quand au début. Mais oui, ça gratte un petit peu, ouais. Mais ça gratte pas longtemps, alors que là dans l'heure tu préfères, c'est le piercing qui te gratte tout le temps, quoi.
2: Toute ta vie,
0: c'est horrible.
4: Et elle précise pas que le tatouage, petit tatouage gratte.
2: Oui, il gratte pas.
4: On va dire, c'est de la magie, il gratte pas.
0: Il gratte pas.
1: Ouais. Alors.
0: C'est le dernier ?
1: Oui, le dernier. Tu préfères écouter de la musique pourrie que tout le monde aime ou écouter tes musiques favorites et que tout le monde se moque de toi ?
4: Deuxième.
3: Bah, le deuxième.
5: T'écoutes de la musique pour toi ?
3: Ouais, j'avoue. Bah, oui. Ouais.
0: Tout à fait.
5: Toi, Amy ? C'était unanime, hein ?
6: Ah, deuxième aussi.
7: je l'ai dit en même temps, en fait.
4: Là, j'avais pas entendu.
0: Ben, merci pour ce tu préfères.
3: Merci. On va faire une pause musicale sur Aymeric Maini, I Am Home.

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3: Bonjour, on est de retour sur la tribu pour l'émission jeu et cette fois c'est Amy qui va nous proposer un jeu.
4: Alors du coup, moi mon jeu il consiste à, je vais vous dire par exemple là oui ou non et vous allez me dire si par exemple Christophe Lambert n'a fait que le grand que des grands films, oui ou non, même si vous savez pas c'est qui, devinez, c'est pas grave.
5: Non.
4: Et bah ouais. C'est ça. Et sinon, il y a plusieurs thèmes et à chaque fois, je vous demanderai si c'est... Après, par exemple, c'est Stéphanie de Monaco ou les deux. Et je vous poserai des questions et vous me direz si c'est Monaco, Stéphanie de Monaco ou les deux.
3: Okay.
6: Ça marche.
4: Donc là, du coup, alors...
6: Donc là, c'est oui ou non.
4: C'est oui ou non, exactement. Un pétomane pète et rote comme tout le monde. Oui ou non?
3: Non. Bah oui.
4: Oui.
6: Pour moi, non, si c'est un pétomane, il pète plus que tout le monde, non?
5: Bon, bref. Mais il pète de la même
7: ça
5: façon.
7: Ça veut pas dire qu'il a une manière différente de le faire.
6: Ah oui. Ok, je vois.
3: Il y a vraiment des personnes qui sont payées pour péter et roter?
6: Ah mais non, c'est pas un métier, c'est une...
3: Ah, ok. J'ai peur.
6: Non, je sais même pas si c'est un vrai mot, pétomane.
4: Bah moi non plus, en vrai, je sais pas trop.
6: Vous avez bien répondu à la question, bravo.
4: Notre planète s'appelle la Terre, oui ou non?
5: Bah oui.
4: Voulez-vous jouer à oui, à ni oui ni non?
3: Je veux bien.
8: Ok.
5: D'accord.
4: Bah c'est pas ça du coup en fait. C'est pas ça qu'il fallait dire mais bon.
6: Bah oui.
7: Bah non du coup.
6: Non.
4: Oui ou non?
6: Ah bah non.
7: Bah non. Parce que si tu dis oui, ça veut dire que tu perds d'office le jeu.
8: Alors, si tu dis non aussi.
7: Ça veut dire que tu participes. Bah non.
6: Mais
7: si tu dis non, tu participes pas au jeu.
5: Ouais.
3: Mais dans... Ah, le jeu, ça veut dire que le jeu, il a pas encore commencé. Ah oui, ok, c'est pas vrai.
8: Bah du coup, on peut répondre oui aussi.
4: Et bah du coup, la réponse était oui ou non. Enfin, c'est juste vous. Dites que ce que vous voulez, quoi. Avez-vous déjà joué à... Déjà joué à ni oui ni non?
6: Ah bah du coup on a dit non, on jouait pas à ni oui ni non, donc on peut répondre oui, nous avons déjà joué à ni oui ni non.
3: Oui.
4: Et bah voilà, vous êtes fort hein. Vous savez épeler ornithorynque?
6: Non.
3: O-R-N-I-C-T-G-G-G, voilà, non c'est pas...
6: Or, alors O-R-N-Y, ornitho, non. Je sais pas après.
5: Bah, épeler comme ça, moi, franchement, pour écrire, ça va, mais de tête, j'y arrive pas.
6: Je crois que même pour l'écrire, c'est pas écrire ornithorynque.
3: O-R-N-I-T-O-R-I-N-Q-U-E.
5: Il y a pas un H quelque part.
4: Alors, il y a un H après le T, et ouais. C'est un Y à la place du I dans rink.
3: Oui, bah, ça va.
6: Ah, mais c'est déjà bien. Le premier orni I, c'est un I.
4: Oui.
6: Ok.
3: Je vais pas m'en souvenir. Hein.
4: Ouais, bon, c'est pas très important, je pense. Alors, du coup, Stéphanie de Monaco, un Monaco ou les deux? Alors, c'est un mélange de bière, de limonade et de grenadine.
8: Monaco.
7: Un Monaco.
4: Voilà. Porte les couleurs de Monaco.
6: Le bière alcool est dangereux pour la santé et interdit pour les moins de 18 oui. ans. Ouais. Excuse-moi.
4: Porte les couleurs de Monaco.
7: Attends, c'était Stéphanie de Monaco ou les deux?
4: Stéphanie Monaco, un Monaco, donc du coup, voilà, ou les deux.
7: Oui, non, mais je demandais s'il y avait ou les deux.
6: Stéphanie de Monaco.
5: Stéphanie de Monaco.
4: Les deux.
6: Ah, les deux, d'accord. C'est quoi les couleurs de Monaco?
4: Blanc et rouge.
6: Ah oui, donc oui, d'accord.
3: Okay. Monaco, c'est pas une ville?
6: C'est un pays.
4: Ouais,
6: enfin, c'est une principauté. C'est ça?
4: Ouais.
6: Je crois que c'est une principauté.
4: Je crois. Bah, je sais qu'il y a les... Non, en fait, je sais pas.
6: C'est pas une ville, c'est indépendant, mais c'est pas vraiment un pays non plus. Il me semble que c'est une principauté.
4: Ouais.
6: Et d'ailleurs, Stéphanie de Monaco est la princesse.
4: Oui, c'est...
5: Ouais, de Monaco.
6: C'est ça. C'était la troisième, je crois.
4: Dans un verre.
6: Un Monaco.
4: Oui. Dans une roulotte.
6: Les deux.
3: Les deux.
4: Stéphanie Monaco,
6: d'accord. On peut trouver un Monaco dans une roulotte.
3: Je comprends absolument rien. Qu'est-ce qui se passe là?
4: Il faut pas trop en abuser.
6: Ah,
7: les deux. Monaco.
6: Oui, les deux en vrai.
3: Je viens de comprendre. Ok, c'est bon.
6: En fait, soit c'est une personne, Stéphanie Monaco, soit c'est un Monaco, c'est une boisson.
3: Oui.
6: Ou les deux. faut pas trop en abuser.
5: Ok. Oui.
6: Un Monaco, c'est un Monaco c'est bon. En plus avec, il y a de l'alcool, de l'alcool dedans, okay. De la bière dedans.
5: Ok.
6: Les deux.
4: Oui.
6: Les deux.
7: J'ai raison.
4: Alors, Franck Leboeuf, Frankenstein ou les deux?
7: J'ai cru que c'était une question toujours par rapport à Stéphanie de Monaco.
4: Ah non, désolé. J'aurais, ouais, faudrait peut-être que je...
6: Franck Leboeuf qui est du coup un...
5: Bah, c'était un ancien joueur de foot. Okay, maintenant, il fait des pubs.
6: Ok. Ouais.
5: Il joue partout.
6: Très bien.
4: Bah, du coup, joue au foot.
6: Franck
4: Leboeuf. C'est Franck Leboeuf, Frankenstein ou les deux?
6: Okay. Ouais, peut-être les deux, on sait pas.
4: Hein. À une fermeture éclair sur la fesse.
5: Ah.
6: Frankenstein.
8: Frankenstein.
4: À le crâne rasé.
8: Les deux.
5: Non, Frankenstein, il a des cheveux.
8: Oui,
5: les cheveux.
6: Ah ouais.
8: Les cheveux blancs.
6: Ah
8: ouais.
5: Franck Leboeuf, il a pas de cheveux.
4: Et ouais, il est chaud. Bah, du coup, Franck Leboeuf.
6: Ah ouais.
4: C'est pas un beau gosse.
5: Frankenstein.
4: Les deux. C'est pas très gentil ça.
7: Elle est pas très objective la carte en même temps. Ouais.
4: Est un champion du monde.
5: Franck Leboeuf.
4: A fait du cinéma.
6: Les deux.
5: Bah ouais.
8: Les deux.
6: Frankenstein
8: ouais,
6: des films.
4: Bah Frankenstein, mais je sais pas si pas. Sur la carte, il y a écrit Frankenstein.
6: Elle a fait des pubs.
4: Ouais.
6: Donc pas du cinéma, donc Frankenstein. Ok.
4: Son corps a été fait à partir de différents cadavres.
5: Frankenstein.
6: J'espère que c'est pas les deux. C'est très bizarre.
4: Bah c'est du coup c'était Frankenstein. Bah, et oui. Du coup là c'est une autre carte, c'est Autriche, Autruche ou les deux.
6: Ok.
4: C'est un oiseau.
8: Autruche.
4: Annexé par l'Allemagne en 1937.
8: Autriche.
4: Bravo. A une plume.
5: Autruche.
7: C'est juste à une plume.
4: Bah en fait, il y a une suite, mais...
6: Ah oui, à une plume dans un endroit du corps un peu particulier.
4: Il y a des phrases que j'ai changées. Met sa tête dans le sol.
6: Autruche.
4: Peut être dangereuse.
8: Autruche.
7: Les deux.
5: Ah ouais.
6: Bon, c'est un pays, ça peut être dangereux.
5: Autruche. Ah oui, j'étais toujours sur Franck Leboeuf. Ok.
4: Ne peut pas voler.
5: Bah, Autriche.
4: Les deux.
5: Autriche, elle peut pas voler.
6: C'est vrai.
4: Les deux. Digère pas mal de trucs finalement.
6: Les deux. Il y a du trauma chez l'Autriche. Ouais, ouais.
4: Ah.
6: Okay.
4: Une autre carte, c'est si, oui, ou les deux. L'impératrice.
8: Si.
4: Vit dans un monde merveilleux.
5: Oui. C'est qui Sissi?
4: C'est l'impératrice.
6: Sissi. En général, quand t'es impératrice, tu vois, je te rappelle le tu préfères avec la salle de bord en or. Ouais. Bah, elle n'a pas de tu préfères. C'est la salle de bord en or avec l'eau chaude.
4: Vit dans. Non. A vraiment existé.
5: Bah, Sissi.
4: Et marié.
8: Sissi.
4: Potiron. Hein?
5: Ah, oui.
4: Oui.
6: Oui.
4: C'est un ami de Oui.
5: J'adore Oui.
4: Romy Schneider.
5: Si.
4: Oui, mais il n'y a pas d'explication. Ouais.
6: J'ai pas la référence.
4: Bah, moi non plus. Je connais Si, mais bon, c'est pas grave. Vous fait perdre à ni oui ni non.
6: Oui.
4: C'est pas grave, t'as essayé au moins.
7: C'est pas pour
4: une nouvelle carte, Émile Zola, Gorgonzola ou les deux. Okay. Vous savez ce que c'est les deux?
6: Non. Un écrivain ou du fromage.
4: Voilà, exactement.
5: C'est qui le fromage?
4: Gorgonzola.
6: Émile Zola, l'auteur, Gorgonzola, le fromage.
4: Né en au 18e siècle, au 19e siècle, je suis vraiment.
8: L'écrivain.
5: Émile Zola.
6: Les deux.
4: Oui.
6: Oui, quoi?
4: Oui, les deux, pardon. Enfin, il y a écrit Émile Zola, le Gorgonzola est presque millénaire. Millénaire.
6: Oh, ah oui, du coup, le Gorgonzola, il est pas né au 19e siècle.
4: Je sais pas, en fait. Je sais pas.
6: Non, du coup, c'est que Émile Zola.
7: Mais non.
4: Je sais pas. Mais arrête. Non, c'est rien.
6: Si, le Gorgonzola, c'est vieux, hein.
4: Oui.
6: Ok. C'est... Donc, Émile Zola, né au 19e siècle.
4: Oui. Originaire d'Italie. Italienne.
6: Le Gorgonzola.
5: Le Gorgonzola.
0: Oui.
5: Ah, c'était une question.
4: c'est les deux, en fait.
6: C'est les deux ?
4: Je savais pas qu'il nous avait été...
6: Après, c'est d'origine italienne, donc peut-être que...
4: Lombardie pour le fromage et
6: fils d'un ingénieur italien pour l'autre.
4: Exactement.
6: Voilà. Ok, et ben on en apprend tous les jours.
4: Ah oui. Sans le fromage.
6: Les deux. Bah, Le gorgonzola, j'imagine.
4: Ouais. Oui, du coup. Détesté par certains.
6: Ah bah les deux.
5: Les deux.
6: Ouais. Les deux, parce qu'il y en a quand même pas le gorgonzola.
9: Je vais me goûter.
4: Moi non plus.
5: Moi non plus.
6: Bah on fera une dégustation de gorgonzola un jour.
4: Un arrêt européen porte son nom.
6: J'ai pas franchement,
9: Émile Zola, Émile Zola et Gorgonzola.
4: Un arrêt européen porte son nom.
7: Un arrêt ?
4: Oui, un arrêt. Genre,
9: les
4: un
9: deux.
4: Arrêt
9: de bus, quoi. Bah, les deux, je pense.
6: Moi, je pense les deux.
9: Ouais, je pense les deux.
6: Je suis sûr, il y a un truc, un arrêté européen qui s'appelle sur le Gorgonzola.
7: Ah, okay.
9: Je pense que c'est les deux.
7: J'ai
6: pas compris.
4: Bah, c'est le
6: Gorgonzola.
4: Oui,
6: hein ? Ah, il n'y a pas d'arrêté d'Émile Zola !
4: Il n'y a pas d'Émile Zola, c'est juste le Gorgonzola. Ouais, c'est.
9: Glauque.
6: C'est Otomo.
4: Fait pleurer.
9: Ah, les deux ?
5: Gorgonzola.
9: Ah, les deux ?
5: T'aimes tellement pas que tu pleures.
9: Et les deux ?
6: Non, le Gorgonzola, ça fait pas pleurer.
4: Bah, après,
5: t'aimes pas, tellement t'aimes pas, ça fait pleurer.
6: Ouais.
9: Du coup, c'est les deux ?
4: Non, c'est juste Émile Zola.
7: Quand même.
4: Et. En fait, c'est un fromage. Ouais, non, en fait, la dernière question, à chaque fois, c'est pas.
6: C'est un peu, ouais.
9: C'est pas ouf.
4: Bah, le Gorgonzola, quoi.
6: Le Gorgonzola.
4: Alors, une autre carte. Mathilda May, 1er mai ou les deux ?
6: Alors, je ne sais pas qui est Mathilda May.
4: Moi non plus. À tout moment, les problématiques, mais je sais pas si.
6: Est-ce qu'on peut changer de carte si on ne sait pas ?
4: Ok. Ouais. Alors, Zazie, Zizou ou les deux ? Vous savez c'est qui Zazie ?
9: Zazie, oui.
5: Non.
6: C'est une chanteuse.
9: Zizou. Oui. Zizou, c'est une joueur de foot ?
6: C'est une joueur de foot.
9: Pas seulement,
4: exactement. Alors, chante.
5: Zazie.
4: Estimé un peu plus de 450 millions de francs.
5: Zizou.
4: Et estimé un peu plus de 40...
5: Zizou.
4: Mais je sais pas lire. C'est... Oui, Zizou.
6: On achète les joueurs de foot, on achète un peu moins les chanteurs.
5: Ouais.
4: Son véritable nom est Isabelle de Truchy de Varennes.
5: Zazie.
4: A fait de la pub.
5: Zizou et Zazie.
4: Les deux. D'abord la jambe gauche.
9: Zizou.
4: Soutient une association caritative.
6: Ah,
5: les deux, je
4: pense. Nous conseille d'être zen.
9: Zizou.
6: Zen, soyons zen. Je crois que c'est elle qui chante ça, non ?
4: Oui. Bah, voilà. Vous avez...
6: On fait une dernière carte ?
4: Ok. Alors,
6: il y a un goûter qui nous attend après, j'ai faim moi.
5: Moi aussi.
7: C'est le dernier mercredi d'été.
6: Et oui, après je m'en vais. Je
7: pleure.
4: Alors,
6: non, pas encore.
4: L'œuf, la poule ou les deux ?
6: Ah,
9: l'œuf, la poule ou les deux.
4: Se nourrit de grains de blé.
9: La poule ?
5: Bah, la poule.
4: Oui, on peut le pocher.
9: L'œuf.
4: Peut-être en chocolat.
9: Les deux.
4: Oui. On peut le trouver dans un sandwich.
9: Les deux.
4: Oui.
9: Bah oui, du poulet.
6: C'est un peu.
9: On va pas mettre une poule dans un sandwich.
5: Une poule, tu sais.
9: J'imagine exactement la même chose que toi.
7: Oh oui,
5: bah, quand
7: poule,
5: on me dit poule au chocolat, pour moi, poule au chocolat, c'est la poule. Que dans le chocolat, quoi.
9: On va éviter.
4: Est sorti de quelque part de l'autre.
5: La poule aussi.
4: Bah alors il y a écrit l'œuf mais probablement.
6: Non, parce que l'œuf est sorti de quelque part de la poule.
7: Oui.
5: Bah oui, mais la poule aussi elle est sortie de quelque part.
6: Oui,
9: elle est sortie de quelque part de la poule en général.
6: De toute façon, l'œuf et la poule qui étaient là avant.
7: Ah non.
4: On les trouve souvent par 6 ou par 12.
9: Bah,
5: les deux.
4: Par 6 ou par 12. On ne peut pas en faire une omelette.
9: Bah, la poule.
4: Mais oui. Bah, voilà.
6: Et bah, super.
7: Bah, merci.
5: Merci.
4: Bah, de rien. C'était pas moi qui l'écris, de toute façon, ce jeu. Donc.
6: Mais c'est pas grave, c'était très bien.
5: C'est pas grave.
7: Eh bien, merci beaucoup pour cette émission. C'était une émission jeu. Nous étions avec Éline, Amy, Romane.
9: Non,
7: désolé, j'ai un gros bug. Bertie,
0: Margot,
7: merci beaucoup, je suis vraiment désolée. Margot, Angèle, Lisée à la présentation et moi-même à la technique. C'était La Tribu, on vous retrouve bientôt. Au revoir.
6: Au revoir. Ciao.

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10: Bonsoir à tous. La mort d'un soldat français au Liban. Un jeune homme de 21 ans atteint par un tir accidentel lors d'un entraînement. Il servait au sein du 8e régiment de parachutistes d'infanterie de marine de Castres. Il était déployé au Liban depuis début juin pour une mission de partenariat militaire. Sébastien Lecornu reconnaît un problème de moyens pour l'institution judiciaire, mais pas dans l'affaire Liana. Le Premier ministre demande de la transparence sur les dysfonctionnements de la justice. Il faut désormais comprendre ce qui relève de la faute individuelle ou du problème systémique, explique de son côté Emmanuel Macron. Le chef de l'État appelle à agir sans précipitation ni démagogie. Patrick Bruel nie toute infraction pénale. Le chanteur est présenté à des juges d'instruction. Le parquet requiert sa mise en examen pour viol et son placement en détention provisoire. Patrick Bruel vient de passer 2 jours en garde à vue où il a été entendu pour des faits de viol et d'agression sexuelle. Un homme en garde à vue à Grasse, accusé d'agression sexuelle sur une fillette de 7 ans sur une plage d'Antibes. L'enfant avait échappé à la vigilance de sa mère lorsque le sexagénaire l'a abordé, puis agressé. Il a été interpellé en possession d'une peluche pour attirer l'attention des enfants. Gérald Darmanin voit son projet de loi sur la justice criminelle rejeté en commission à l'Assemblée. Le texte contient notamment la création d'un dispositif de plaider coupable pour certains crimes. Objectif, accélérer le traitement des dossiers. La proposition de loi sera débattue dans l'hémicycle à la fin du mois. La nouvelle alerte de l'Institut européen Copernicus sur le climat qui explique que les phénomènes extrêmes sont en train de devenir la norme. Le mois dernier, les températures en Europe occidentale ont parfois dépassé de plus de 10 degrés les normales de saison. Et puis en basket, Victor Wembanyama sur le parquet la nuit prochaine. San Antonio et New York se retrouveront pour le match 4 des finales NBA. Les New Yorkais et les Knicks mènent pour l'instant 2-1. Coup d'envoi à 2h30 du matin au Madison Square Garden. Voilà pour l'essentiel de l'info. Excellente fin d'après-midi.
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12: Vendredi 12 juin, à 18h30, un appel à la manifestation est lancé devant le Grand Café, au moment du vernissage de sa nouvelle exposition. Une mobilisation qui intervient 10 jours après l'annonce de la fermeture du centre d'art, révélée le 2 juin par la municipalité. Installé depuis 1997, le Grand Café s'est imposé comme un centre d'art contemporain, reconnu à la fois pour la qualité de ses programmations et pour son travail de médiation auprès des scolaires et des habitants, mais aussi labellisé depuis 2018 comme un centre d'art contemporain d'intérêt national. Les artistes y ont mené des projets collectifs, des ateliers pour les enfants et des résidences qui ont nourri le territoire culturel local. Alors que la municipalité entend ouvrir une nouvelle page du lieu avec un projet présenté par Michel Ray, avec qui nous avons pu échanger lors d'un appel téléphonique, voici la version officielle.
13: On ouvre une nouvelle page autour de la photographie et d'une manière générale de l'image. Donc ce sera un lieu qui accueillera des expositions, des résidences d'artistes. Ce sera un lieu de croisement artistique le plus ouvert possible. Un lieu aussi qui donnera à voir à travers l'action de médiation, ce médium qu'est la photographie, auprès de publics tels que les scolaires. Voilà, ce sera aussi un lieu ressource pour les pratiquants amateurs dans le domaine de la photographie.
12: Une nouvelle page qui surprend quand on mesure le rayonnement que le Grand Café a su construire au fil des années. Une réputation nationale forgée par ceux qui ont travaillé et qui voient aujourd'hui cette trajectoire s'interrompre.
14: Le Grand Café, moi j'étais très flatté, honoré d'avoir été invité à collaborer avec eux, parce qu'il faut quand même savoir que c'est un centre d'art qui a une reconnaissance vraiment nationale. C'est-à-dire que moi, en m'intéressant à l'art depuis aussi longtemps, en faisant des études, etc., c'est un nom qui revient souvent, où il y a des artistes quand même très en vue, très importants, qui sont passés par là. Et donc ce centre d'art bénéficie d'une aura comme ça quand même au niveau national.
12: Parmi ceux qui ont travaillé avec le Grand Café, il y a Marc Buchy. L'an dernier, il a conduit un projet avec des scolaires, le genre de collaboration que ce lieu rendait possible. Il revient sur ce travail et sur ce que ça représente pour lui, l'art contemporain.
14: Et moi, ce que j'ai proposé de faire, c'était une série de recherches et d'actions collectives où les enfants pouvaient exprimer leurs avis sur des questions qui pouvaient paraître très larges et très poétiques, mais qui en même temps avaient des impacts très directs. Donc, par exemple, sur le temps, sur l'espace, sur la nuit, sur les sensations, etc. Et les enfants ont tout d'abord mené une recherche ensemble. Sur... La question était comment est-ce qu'on cherche une information, comment est-ce qu'on réfléchit, à qui est-ce qu'on demande, à qui est-ce qu'on s'adresse, comment est-ce qu'on collecte des informations. Ensuite, il a été demandé à ces enfants, toujours en travaillant en groupe, de réaliser des affiches, un peu en s'inspirant des affiches politiques, des affiches de manifestation, de publicité, etc. Comment est-ce qu'on exprime une idée de façon assez claire pour qu'elle soit compréhensible? Et ensuite, il y avait une troisième étape, toujours en travaillant par petits groupes et toujours avec la même question de base, comment est-ce qu'on peut aussi exprimer cette idée par le son? Donc, tout d'abord de la recherche, puis une image, puis le son. Et c'est là où on a pu collaborer avec la tribu, avec votre radio, pour notamment diffuser ces capsules sonores sur les ondes. L'idée, c'était que les enfants puissent prendre conscience qu'ils avaient aussi une voix, qu'ils avaient des avis sur les choses et qu'ils pouvaient communiquer comme ça et prendre la place qui leur est destinée, quoi, dans la société, qui pouvait avoir un impact dans la réflexion globale de la société. À mon avis, ce qui est une des grandes forces de l'art contemporain, c'est qu'il permet d'aborder une somme de thématiques et de sujets très larges, mais aussi de manière très diversifiée. Parce que si on parle de l'écologie et qu'on en parle en faisant du son, en faisant une performance, en faisant une photo ou en faisant un projet collectif ou en faisant une sculpture, eh ben on va pas réfléchir de la même façon et du coup on va pas exprimer les mêmes choses. Et je pense que ce qu'on appelle un élitisme dans l'art contemporain, en fait, c'est juste qu'il y a une complexité du discours qui est proposé et donc qui est plus riche et donc qui propose une réflexion qui me paraît plus complète que si on se limite à une forme, à un médium ou à une technique. Je pense que c'est ça la richesse que peut offrir l'art contemporain. Et donc, du coup, ça permet aussi d'aborder beaucoup de thématiques, beaucoup de sujets, beaucoup de façons de faire auprès du public, mais auprès des jeunes en particulier.
12: Une vision que la municipalité dit vouloir préserver. Pour l'adjoint à la culture, le travail auprès des scolaires continuera sous une nouvelle forme.
0: Ben, tout pareil, c'est-à-dire que les artistes feront des propositions, comme ils le font actuellement au Grand Café, des propositions d'ateliers, des propositions d'action pédagogique avec les enseignants autour de leur travail, autour des thématiques qu'ils porteront. Donc non, rien ne change. Il y aura toujours d'abord une attente forte qui sera demandée à ces artistes de pouvoir effectivement faire ce travail d'éducation à l'art.
12: Mais pour ceux qui travaillent au Grand Café, les mots de l'adjoint sonnent creux. Le syndicat représenté par Pierrick Leray parle de brutalité. Une annonce tombée sans concertation et sans anticipation. Derrière, ce sont des emplois, des parcours, des vies professionnelles qui sont en jeu.
4: À mon niveau, moi, j'ai été informé par les agents qui ont appris de manière brutale que le Grand Café fermait. A priori, il y aurait eu des alertes, entre guillemets, mais rien de vraiment précis. Ils l'ont appris de manière assez brutale. Et je vous avoue que nous aussi, on l'a appris brutalement parce qu'on n'a jamais été informé de quoi que ce soit au niveau de changement du Grand Café. Alors, on peut lire effectivement dans les presses, parce qu'on a pu lire la presse et les communiqués de presse, que le Grand Café, a priori, changeait de ligne. Ils allaient voir autre chose, mais en fait, non, c'est carrément un changement de fonctionnement du Grand Café. C'est une fermeture du Grand Café, vu que c'est plus la municipalité qui va le gérer.
12: 30 ans de création, de médiation, de liens tissés avec le territoire. C'est ce que les défenseurs du Grand Café entendent préserver. Vendredi soir, ils seront devant les portes pour le faire savoir. Au moment précis où s'ouvrira, à l'intérieur, le vernissage de sa dernière exposition, en attendant sa fermeture pour le printemps 2027.
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6: Bonsoir à tous. Patrick Bruel passera-t-il une première nuit en prison ? Le chanteur accusé de viol et violence sexuelle sur plusieurs femmes est entendu par les juges d'instruction. Le parquet de Nanterre a requis une mise en examen et une détention provisoire. Pour Céline Pic, porte-parole d'Oser le féminisme, une détention provisoire permettrait de mener l'enquête sereinement.
7: L'objectif, bien sûr, c'est effectivement préserver l'enquête. Et pour préserver l'enquête, il faut s'assurer qu'il n'y ait ni trouble à l'ordre public, du fait en particulier de la poursuite de la tournée de Patrick Bruel qu'il n'a pas annulée à partir du mois d'octobre. Mais il y a aussi un risque de subordination de témoins, un risque de dissimulation de preuves. C'est simplement la justice telle qu'elle devrait se dérouler dans l'ensemble des affaires. Et malheureusement, aujourd'hui, on a 85% de classement sans suite. C'est une très bonne nouvelle. C'est ce que nous espérons toutes.
6: Lors de sa garde à vue, Patrick Bruel a nié les faits reprochés. En tout, 26 victimes ont été recensées par la justice dans ce dossier. Un nouvel élément dans l'affaire Liana, le frère du principal suspect, est lui impliqué dans une autre affaire. Il a été mis en examen pour viol sur mineur et viol sur conjoint. Après les plaintes de deux ex-compagnes, Yannick Barella nie toute relation sexuelle non consentie. La mort d'un soldat français au Liban, un jeune homme de 21 ans atteint par un tir accidentel lors d'un entraînement. Il servait au sein du 8e régiment de parachutistes d'infanterie de marine de Castres. Il était déployé au Liban depuis début juin pour une mission de partenariat militaire. Pendant ce temps, Donald Trump poursuit ses menaces pour le président américain. L'Iran a pris trop de temps pour négocier et va en payer le prix. Selon Donald Trump, l'armée iranienne est dans un état catastrophique. Les États-Unis ont mené hier soir deux séries de frappes contre l'Iran en réponse à l'attaque d'un hélicoptère américain. Et puis l'équipe de France de football s'est envolée pour les États-Unis cet après-midi, direction Boston, à la veille de l'ouverture de la Coupe du Monde. La compétition débutera mardi prochain pour les tricolores contre le Sénégal. Voilà pour l'info, excellente soirée.
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9: Vendredi 12 juin. À 18h30, un appel à la manifestation est lancé devant le Grand Café, au moment du vernissage de sa nouvelle exposition. Une mobilisation qui intervient 10 jours après l'annonce de la fermeture du centre d'art, révélée le 2 juin par la municipalité. Installé depuis 1997, le Grand Café s'est imposé comme un centre d'art contemporain, reconnu à la fois pour la qualité de ses programmations et pour son travail de médiation auprès des scolaires et des habitants, mais aussi labellisé depuis 2018 comme un centre d'art contemporain d'intérêt national. Les artistes y ont mené des projets collectifs, des ateliers pour les enfants et des résidences qui ont nourri le territoire culturel local. Alors que la municipalité entend ouvrir une nouvelle page du lieu avec un projet présenté par Michel Ray, avec qui nous avons pu échanger lors d'un appel téléphonique, voici la version officielle.
10: On ouvre une nouvelle page autour de la photographie et d'une manière générale de l'image. Donc ce sera un lieu qui accueillera des expositions, des résidences d'artistes. Ce sera un lieu de croisement artistique le plus ouvert possible. Un lieu aussi qui donnera à voir à travers l'action de médiation, ce médium qu'est la photographie, auprès de publics tels que les scolaires. Voilà, ce sera aussi un lieu ressource pour les pratiquants amateurs dans le domaine de la photographie.
9: Une nouvelle page qui surprend quand on mesure le rayonnement que le Grand Café a su construire au fil des années. Une réputation nationale forgée par ceux qui ont travaillé et qui voient aujourd'hui cette trajectoire s'interrompre.
11: Le Grand Café, moi j'étais très flatté, honoré d'avoir été invité à collaborer avec eux, parce qu'il faut quand même savoir que c'est un centre d'art qui a une reconnaissance vraiment nationale. C'est-à-dire que moi, en m'intéressant à l'art depuis aussi longtemps, en faisant des études, etc., c'est un nom qui revient souvent, où il y a des artistes quand même très en vue, très importants, qui sont passés par là. Et donc, ce centre d'art bénéficie d'une aura comme ça quand même au niveau national.
9: Parmi ceux qui ont travaillé avec le Grand Café, il y a Marc Buchy. L'an dernier, il a conduit un projet avec des scolaires, le genre de collaboration que ce lieu rendait possible. Il revient sur ce travail et sur ce que ça représente pour lui, l'art contemporain.
11: Et moi, ce que j'ai proposé de faire, c'était une série de recherches et d'actions collectives où les enfants pouvaient exprimer leurs avis sur des questions qui pouvaient paraître très larges et très poétiques, mais qui en même temps avaient des impacts très directs. Donc, par exemple, sur le temps, sur l'espace, sur la nuit, sur les sensations, etc. Et les enfants ont tout d'abord mené une recherche ensemble. La question était comment est-ce qu'on cherche une information, comment est-ce qu'on réfléchit, à qui est-ce qu'on demande, à qui est-ce qu'on s'adresse, comment est-ce qu'on collecte des informations. Ensuite, il a été demandé à ces enfants, toujours en travaillant en groupe, de réaliser des affiches, un peu en s'inspirant des affiches politiques, des affiches de manifestation, de publicité, etc. Comment est-ce qu'on exprime une idée de façon assez claire pour qu'elle soit compréhensible? Et ensuite, il y avait une troisième étape, toujours en travaillant par petits groupes et toujours avec la même question de base, comment est-ce qu'on peut aussi exprimer cette idée par le son? Donc, tout d'abord de la recherche, puis une image, puis le son. Et c'est là où on a pu collaborer avec la tribu, avec votre radio, pour notamment diffuser ces capsules sonores sur les ondes. L'idée, c'était que les enfants puissent prendre conscience qu'ils avaient aussi une voix, qu'ils avaient des avis sur les choses et qu'ils pouvaient communiquer comme ça et prendre la place qui leur est destinée, quoi, dans la société, qui pouvait avoir un impact dans la réflexion globale de la société. À mon avis, ce qui est une des grandes forces de l'art contemporain, c'est qu'il permet d'aborder une somme de thématiques et de sujets très larges, mais aussi de manière très diversifiée. Parce que si on parle de l'écologie et qu'on en parle en faisant du son, en faisant une performance, en faisant une photo ou en faisant un projet collectif ou en faisant une sculpture, eh ben, on ne va pas réfléchir de la même façon et du coup, on ne va pas exprimer les mêmes choses. Et je pense que ce qu'on appelle un élitisme dans l'art contemporain, en fait, c'est juste qu'il y a une complexité du discours qui est proposé et donc qui est plus riche et donc qui propose une réflexion qui me paraît plus complète que si on se limite à une forme, à un médium ou à une technique. Je pense que c'est ça la richesse que peut offrir l'art contemporain. Et donc, du coup, ça permet aussi d'aborder beaucoup de thématiques, beaucoup de sujets, beaucoup de façons de faire auprès du public, mais auprès des jeunes en particulier.
9: Une vision que la municipalité dit vouloir préserver. Pour l'adjoint à la culture, le travail auprès des scolaires continuera sous une nouvelle forme.
10: Ben, tout pareil, c'est-à-dire que les artistes feront des propositions, comme ils le font actuellement au Grand Café, des propositions d'ateliers, des propositions d'actions pédagogiques avec les enseignants autour de leur travail, autour des thématiques qu'ils porteront. Donc non, rien ne change. Il y aura toujours d'abord une attente forte qui sera demandée à ces artistes de pouvoir effectivement faire ce travail d'éducation à l'art.
9: Mais pour ceux qui travaillent au Grand Café, les mots de l'adjoint sonnent creux. Le syndicat, représenté par Pierrick Leray, parle de brutalité. Une annonce tombée sans concertation et sans anticipation. Derrière, ce sont des emplois, des parcours, des vies professionnelles qui sont en jeu.
12: À mon niveau, moi, j'ai été informé par les agents qui ont appris de manière brutale que le Grand Café fermait. A priori, il y aurait eu des alertes, entre guillemets, mais rien de vraiment précis. Ils l'ont appris de manière assez brutale. Et je vous l'avoue que nous aussi, on l'a appris brutalement parce qu'on n'a jamais été informé de quoi que ce soit au niveau de changement du Grand Café. Alors, on peut lire effectivement dans les presses, parce qu'on a pu lire la presse et les communiqués de presse, que le Grand Café, a priori, changeait de ligne. Ils allaient voir autre chose, mais en fait, non, c'est carrément un changement de fonctionnement du Grand Café. C'est une fermeture du Grand Café, vu que c'est plus la municipalité qui va le gérer.
9: 30 ans de création, de médiation, de liens tissés avec le territoire. C'est ce que les défenseurs du Grand Café entendent préserver. Vendredi soir, ils seront devant les portes pour le faire savoir. Au moment précis où s'ouvrira, à l'intérieur, le vernissage de sa dernière exposition, en attendant sa fermeture pour le printemps 2027.
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9: Bonsoir à tous. Que va-t-il ressortir de son audition ? Patrick Bruel est actuellement en train d'être entendu par 4 juges d'instruction en vue de sa mise en examen. Plusieurs chefs d'accusation contre lui, notamment harcèlement sexuel et agression sexuelle, après plusieurs plaintes de femmes ces derniers jours. 26 victimes recensées dans ce dossier au total. Le chanteur a nié tous les faits reprochés lors de sa garde à vue. Sébastien Lecornu demande de la transparence sur les dysfonctionnements de la justice. Le chef du gouvernement reconnaît un problème de moyens pour l'institution judiciaire, mais pas dans l'affaire Liana. De son côté, Emmanuel Macron estime qu'il faut comprendre ce qui relève de la faute individuelle ou du problème systémique, quelques jours après la découverte du corps de la collégienne. Les obsèques de Liana qui se tiendront vendredi, une cérémonie dans la plus stricte intimité. L'enterrement aura lieu à 14h30 au cimetière de Fleurance. L'association des maires du Gers a appelé à un moment de recueillement devant les mairies du département. Gérald Darmanin annonce le retrait du plaidé coupable criminel de sa réforme de la justice. Le ministre de la Justice estime nécessaire de répondre à l'urgence d'amélioration de notre justice criminelle après le rejet de son projet de loi de réforme de la justice ce matin en commission. La facture va encore s'alourdir pour plusieurs millions de Français. Le prix du gaz va augmenter de 7,4% en juillet en raison des tensions liées à la guerre au Moyen-Orient. Une hausse qui concerne 6 millions de ménages ayant souscrit une offre de fournisseur indexé sur ce prix moyen. Cette alerte de l'Institut européen Copernicus sur le climat qui explique que les phénomènes extrêmes sont en train de devenir la norme. Constat alarmant après des températures très anormalement élevées en Europe occidentale. Toujours d'après l'Institut, l'Europe serait le continent qui se réchauffe le plus. Et puis la Ligue 1 a dévoilé cet après-midi son calendrier pour la saison 2026-2027 avec une grosse affiche dès la deuxième journée. Le Paris Saint-Germain, tenant du titre, se déplacera à Lille. De son côté, Marseille débutera son exercice face à Strasbourg le week-end du 22 août. Voilà pour l'actu, très bon début de soirée.
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11: Vendredi 12 juin, à 18h30, un appel à la manifestation est lancé devant le Grand Café, au moment du vernissage de sa nouvelle exposition. Une mobilisation qui intervient 10 jours après l'annonce de la fermeture du centre d'art, révélée le 2 juin par la municipalité. Installé depuis 1997, le Grand Café s'est imposé comme un centre d'art contemporain, reconnu à la fois pour la qualité de ses programmations et pour son travail de médiation auprès des scolaires et des habitants, mais aussi labellisé depuis 2018 comme un centre d'art contemporain d'intérêt national. Les artistes y ont mené des projets collectifs, des ateliers pour les enfants et des résidences qui ont nourri le territoire culturel local. Alors que la municipalité entend ouvrir une nouvelle page du lieu avec un projet présenté par Michel Ray, avec qui nous avons pu échanger lors d'un appel téléphonique, voici la version officielle.
12: On ouvre une nouvelle page autour de la photographie et d'une manière générale de l'image. Donc ce sera un lieu qui accueillera des expositions, des résidences d'artistes. Ce sera un lieu de croisement artistique le plus ouvert possible. Un lieu aussi qui donnera à voir à travers l'action de médiation ce médium qu'est la photographie auprès de publics tels que les scolaires. Voilà, ce sera aussi un lieu ressource pour les pratiquants amateurs dans le domaine de la photographie.
11: Une nouvelle page qui surprend quand on mesure le rayonnement que le Grand Café a su construire au fil des années. Une réputation nationale forgée par ceux qui ont travaillé et qui voient aujourd'hui cette trajectoire s'interrompre.
13: Le Grand Café, moi j'étais très flatté, honoré d'avoir été invité à collaborer avec eux, parce qu'il faut quand même savoir que c'est un centre d'art qui a une reconnaissance vraiment nationale. C'est-à-dire que moi, en m'intéressant à l'art depuis aussi longtemps, en faisant des études, etc., c'est un nom qui revient souvent, où il y a des artistes quand même très en vue, très importants, qui sont passés par là. Et donc, ce centre d'art bénéficie d'une aura, comme ça, quand même, au niveau national.
11: Parmi ceux qui ont travaillé avec le Grand Café, il y a Marc Buchy. L'an dernier, il a conduit un projet avec des scolaires, le genre de collaboration que ce lieu rendait possible. Il revient sur ce travail et sur ce que ça représente pour lui, l'art contemporain.
13: Et moi, ce que j'ai proposé de faire, c'était une série de recherches et d'actions collectives où les enfants pouvaient exprimer leurs avis sur des questions qui pouvaient paraître très larges et très poétiques, mais qui en même temps avaient des impacts très directs. Donc, par exemple, sur le temps, sur l'espace, sur la nuit, sur les sensations, etc. Et les enfants ont tout d'abord mené une recherche ensemble. La question était comment est-ce qu'on cherche une information, comment est-ce qu'on réfléchit, à qui est-ce qu'on demande, à qui est-ce qu'on s'adresse, comment est-ce qu'on collecte des informations. Ensuite, il a été demandé à ses enfants, toujours en travaillant en groupe, de réaliser des affiches, un peu en s'inspirant des affiches politiques, des affiches de manifestation, de publicité, etc. Comment est-ce qu'on exprime une idée de façon assez claire pour qu'elle soit compréhensible? Et ensuite, il y avait une troisième étape, toujours en travaillant par petits groupes et toujours avec la même question de base, comment est-ce qu'on peut aussi exprimer cette idée par le son? Donc, tout d'abord de la recherche, puis une image, puis le son. Et c'est là où on a pu collaborer avec la tribu, avec votre radio, pour notamment diffuser ces capsules sonores sur les ondes. L'idée, c'était que les enfants puissent prendre conscience qu'ils avaient aussi une voix, qu'ils avaient des avis sur les choses et qu'ils pouvaient communiquer comme ça et prendre la place qui leur est destinée, quoi, dans la société, qui pouvait avoir un impact dans la réflexion globale de la société. À mon avis, ce qui est une des grandes forces de l'art contemporain, c'est qu'il permet d'aborder une somme de thématiques et de sujets très larges, mais aussi de manière très diversifiée. Parce que si on parle de l'écologie et qu'on en parle en faisant du son, en faisant une performance, en faisant une photo ou en faisant un projet collectif ou en faisant une sculpture, eh ben on va pas réfléchir de la même façon et du coup, on va pas exprimer les mêmes choses. Et je pense que ce qu'on appelle un élitisme dans l'art contemporain, en fait, c'est juste qu'il y a une complexité du discours qui est proposé et donc qui est plus riche et donc qui propose une réflexion qui me paraît plus complète que si on se limite à une forme, à un médium ou à une technique. Je pense que c'est ça la richesse que peut offrir l'art contemporain. Et donc, du coup, ça permet aussi d'aborder beaucoup de thématiques, beaucoup de sujets, beaucoup de façons de faire auprès du public, mais auprès des jeunes en particulier.
11: Une vision que la municipalité dit vouloir préserver. Pour l'adjoint à la culture, le travail auprès des scolaires continuera sous une nouvelle forme.
14: Bah, tout pareil, c'est-à-dire que les artistes feront des propositions, comme ils le font actuellement au Grand Café, des propositions d'ateliers, des propositions d'action pédagogique avec les enseignants autour de leur travail, autour des thématiques qu'ils porteront. Donc non, rien ne change. Il y aura toujours d'abord une attente forte qui sera demandée à ces artistes de pouvoir effectivement faire ce travail d'éducation à l'art.
11: Mais pour ceux qui travaillent au Grand Café, les mots de l'adjoint sonnent creux. Le syndicat représenté par Pierrick Leray parle de brutalité. Une annonce tombée sans concertation et sans anticipation. Derrière, ce sont des emplois, des parcours, des vies professionnelles qui sont en jeu.
15: À mon niveau, moi, j'ai été informé par les agents qui ont appris de manière brutale que le Grand Café fermait. A priori, il y aurait eu des alertes, entre guillemets, mais rien de vraiment précis. Ils l'ont appris de manière assez brutale. Et je vous avoue que nous aussi, on l'a appris brutalement parce qu'on n'a jamais été informé de quoi que ce soit au niveau de changement du Grand Café. Alors, on peut lire effectivement dans les presses, parce qu'on a pu lire la presse et les communiqués de presse, que le Grand Café, a priori, changeait de ligne. Ils allaient voir autre chose, mais en fait, non, c'est carrément un changement de fonctionnement du Grand Café. C'est une fermeture du Grand Café, vu que c'est plus la municipalité qui va le gérer.
11: 30 ans de création, de médiation, de liens tissés avec le territoire. C'est ce que les défenseurs du Grand Café entendent préserver. Vendredi soir, ils seront devant les portes pour le faire savoir. Au moment précis où s'ouvrira, à l'intérieur, le vernissage de sa dernière exposition, en attendant sa fermeture pour le printemps 2027.
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1: Qui n'aime pas la mer ? Pas Charles Trenet en tout cas, qui use et abuse de tous les qualificatifs en 1946 pour décrire la Grande Bleue dans une chanson désormais entrée au patrimoine français. Cela aurait pu s'arrêter là si le chanteur ne s'était pas rendu la même année aux États-Unis pour une grande tournée à travers le pays. Séduit par le titre, le parolier Jack Lawrence l'adapte en anglais et en fait une histoire d'amour entre deux amants séparés par l'océan. Depuis, Beyond the Sea est devenu un standard du jazz, repris notamment par Frank Sinatra ou encore Robbie Williams pour la bande originale du film d'animation Le Monde de Nemo. On se plonge quant à nous dans la première version américaine, interprétée par le crooner Bobby Darin.

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1: 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Moi ça fait du bien.
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